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1: Bonjour, bonjour à tous. Retour à l'hippodrome de Paris-Longchamp et les 1400 mètres de la piste en gazon à l'occasion du Quintet Plus de ce dimanche 24 mai 2026. Il réunira 16 concurrents âgés de 4 ans et au-dessus. Le départ sera donné vers 15h15. En tête de notre sélection, le 10, Chaldero, préparé avec le plus grand soin pour cette épreuve visée, il peut l'emporter. Suivi du 9, No Limit Dream, sur la montante, est confié à Maxime Guyon. Le 6, Kraskov, aligné performance de choix depuis le début de l'année. Le 12, Pintello, sur sa distance de prédilection. Et enfin, le 15, Barging True, peut surmonter sa récente pénalisation. Il complétera notre sélection. Une sélection que vous pouvez retrouver sur ma chaîne YouTube, Tom Kazak, les pronostics hippiques avec mes dernières minutes. Donc, notre choix aujourd'hui. Premier, le 10, Chaldero. Second, le 9, No Limit Dream. Troisième, le 6, Kraskov. Quatrième, le 12, Pintello. Cinquième, le 15, Barging True. Le second choix, le 3. L'As et le 5, et à vous la fortune.

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0: Bonjour, comme chaque semaine, je vous donne des astuces pour votre famille. Et si vous avez des enfants à la maison, vous connaissez forcément ce petit fromage rond, emballé dans son filet et surtout sa fameuse scie rouge protectrice. Oui, c'est bien de cette petite coque rouge dont je parle. Au lieu de la jeter, que diriez-vous de la transformer en atelier récup?
1: Je sens qu'on va bien s'amuser.
0: Attention, pour que ça reste un plaisir sans danger, on oublie tout de suite l'idée de la faire fondre à la bougie pour en faire des empreintes, comme on peut le voir sur TikTok. Chauffer cette cire peut dégager des fumées irritantes et bien sûr, on veut éviter les brûlures.
1: Qu'est-ce qu'on va faire ?
0: Première étape, votre enfant doit malaxer la cire pendant quelques minutes. Elle devient alors aussi malléable que la pâte à modeler. Et surtout, elle a une super propriété, elle est totalement imperméable et elle flotte à la perfection. Demandez à votre petit de former une petite coque de bateau creuse, comme une petite barque, en modelant la cire avec ses doigts. Plantez un cure-dent en centre pour faire le mât et fixez-y un petit morceau de papier en guise de voile. C'est l'activité parfaite pour animer après le moment du bain.
1: C'est astucieux.
0: Et pourquoi ne pas afficher les dessins des enfants sur le réfrigérateur grâce à leur propre magnète fait maison?
1: Ah oui? Comment on fait ça?
0: On modèle une forme plate, un cœur, une étoile, une tête de chat ou un emoji, peu importe, avec la cire rouge bien ramollie avec la chaleur des mains. Puis, on vient presser un petit aimant plat directement au dos de la forme en cire. Vous en trouverez facilement dans les magasins de loisirs créatifs. En durcissant, la cire va emprisonner l'aimant. Et voilà, un magnète personnalisé et coloré fait maison.
1: Merci maman.
0: Alors amusez-vous bien et à la semaine prochaine.

La France accélère sur la consigne des bouteilles en plastique. Emmanuel Macron a demandé le 19 mai dernier au gouvernement d'engager rapidement une concertation sur la mise en place d'une consigne pour les bouteilles en plastique. L'objectif, réduire l'usage du plastique à usage unique et améliorer significativement les taux de recyclage. La France est aujourd'hui un très mauvais élève en Europe. Elle ne recycle que 26% de ses plastiques contre un objectif européen de 50% en 2025 et 55% en 2030. Résultat, elle paie 1,5 milliard d'euros de pénalités par an à l'Union européenne. Le taux de recyclage ne progresse que très lentement, environ d'1% par an en moyenne. Pour le président, il faut bouger maintenant, selon ses mots, en sortant des oppositions stériles entre inaction et décroissance. La consigne, qui consiste à récupérer les bouteilles usagées en supermarché contre une petite somme, fait partie des leviers concrets à étudier, selon le président, aux côtés de l'innovation et de l'organisation collective. En s'inspirant des meilleurs élèves européens, la France peut enfin inverser la tendance. L'Allemagne, avec son système de consigne obligatoire depuis plus de 20 ans, recycle plus de 56% de ses bouteilles en plastique et atteint un taux global de recyclage des plastiques nettement supérieur à 40%. La Norvège et la Suède dépassent régulièrement les 80 voire 90% de collecte grâce à des consignes efficaces et bien acceptées par les citoyens. Ce pays montre qu'une consigne bien conçue n'est pas une punition, mais un outil puissant qui réduit les déchets sauvages.

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0: Bon réveil. Il est déjà 7h. Et tout de suite, les infos.
2: Bonjour, bonjour à tous. Dans l'actualité, c'est une première pour un mois de mai en France. Le Finistère a été placé en vigilance jaune canicule par Météo France aujourd'hui. Une alerte qui n'a jamais été activée aussi tôt dans l'année. Le thermomètre doit grimper jusqu'à 32 degrés à Brest, 33 à Quimper cet après-midi en raison d'un dôme de chaleur exceptionnel. Ils ont ratissé 56 hectares. Près de 300 bénévoles ont participé hier à la première battue pour retrouver Manon Relandeau à Saint-Étienne de Montluc, près de Nantes. Malgré la chaleur, les volontaires ont tenté de retrouver l'éleveuse de 31 ans disparue depuis le 27 mars. Son conjoint, suspecté du meurtre, a été arrêté fin avril en Algérie et placé en détention. Les Français continuent de mettre de l'argent de côté. Les livrets d'épargne réglementés atteignent un niveau record, 700 milliards d'euros, Jacques Terrance.
3: Oui, près de 700 milliards d'euros sont désormais placés sur les livrets A, livret développement durable ou livret d'épargne populaire, un record selon la Caisse des dépôts. Mais dans le détail, les habitudes commencent à changer. Le livret A, par exemple, a enregistré en 2025 sa première décollecte. Depuis 10 ans, les Français ont retiré plus d'argent qu'ils n'en ont déposé. La baisse des taux explique en partie ce recul. Résultat, une partie de l'épargne se déplace vers d'autres placements, et notamment l'assurance vie jugée plus attractive.
2: Merci Jacques. Vers la fin du conflit au Moyen-Orient, un accord entre les États-Unis et l'Iran a été largement négocié. C'est ce qu'ont affirmé Washington et Téhéran. Ce protocole en 14 points prévoit notamment la réouverture du détroit d'Ormuz et la levée du blocus américain. Un accord qui doit encore être finalisé. Fusillade à Washington, près de la Maison-Blanche hier soir, un homme de 21 ans a ouvert le feu contre un poste de contrôle de sécurité avant d'être abattu par le Secret Service. Un passant a été blessé. Donald Trump se trouvait sur place, mais lui n'a rien. Le tireur présumé souffrait de troubles mentaux. En rugby, l'Union Bordeaux-Bègles conserve sa couronne européenne. Les hommes de Yannick Bru ont écrasé les Irlandais du Leinster 41-19 hier en finale de la Champions Cup à Bilbao. Il s'agit du deuxième titre consécutif pour Bordeaux, toujours en lice pour le doubler avec le top 14. Et puis c'était la clôture du 79e Festival de Cannes hier soir, et c'est le film Fjord qui a reçu la Palme d'Or. C'est la deuxième récompense pour son réalisateur Christian Mungiu. Le Grand Prix lui revient au Russe Andrei Zviagintsev pour Minotaur. Côté français, Emmanuelle Mare décroche le prix du scénario avec Notre Salut. Virginie Efira est sacrée meilleure actrice ex aequo. Très bonne journée à tous.

Et bonjour tout le monde, quel plaisir de vous retrouver, c'est Yoann. On est parti tous ensemble pour un nouveau bon réveil en plein cœur de ce dimanche matin qui j'espère se passe parfaitement bien. J'espère que vous profitez également bien de votre week-end qui est peut-être prolongé pour vous. Donc si c'est le cas, profitez bien de ce repos. En tout cas, vous le savez, je vous accompagne avec tous vos rendez-vous habituels. Vous en avez l'habitude maintenant, vous qui êtes fidèles du bon réveil. On va s'intéresser notamment à notre nombre du jour pour parler d'une actualité sérieuse, mais toujours de façon décontractée. Nous aurons également la petite info insolite en fin d'émission. Nous nous intéresserons dans un instant à notre éphéméride. Et dans celui-ci, bien sûr, on va remonter l'histoire. Il y aura aussi les journées mondiales. Et chaque dimanche, vous le savez, j'aime me poser une petite question qu'on s'est sûrement tous posée au moins une fois. Et ce que je peux vous dire, eh bien, c'est que c'est en rapport avec aujourd'hui. Je vous en dis pas plus, on découvre ça en plein cœur de votre émission. Nous aurons également de la musique qui va vous accompagner tout au long du Bon Réveil. Passez tous une excellente matinée avec nous, justement, dans le Bon Réveil.

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1: Bonjour à tout le monde, Bélier. Si vous avez besoin de rattraper quelques heures de sommeil, vous devriez le faire avant de vous sentir totalement épuisé. Taureau, si vous voulez vous exprimer, il faut vous lancer dans l'arène. C'est un concours d'éloquence aujourd'hui. Gémeaux, vous retrouvez le tonus nécessaire pour faire face aux turbulences ou aux embellies affectives. Cancer, si vous trouvez que vous n'avez pas la possibilité de vous exprimer, laissez faire les choses. Au moment venu, vous parlerez de ce qui vous tient à cœur. Lion, vous ne savez plus où donner de la tête face à un planning très chargé. Attention toutefois à ne pas gaspiller inutilement votre énergie. Vierge, vous serez un intermédiaire efficace entre deux personnes grâce à votre vision objective de la situation. Balance, pas de place pour l'ennui aujourd'hui, mais méfiez-vous de vos impulsions car elles pourraient vous conduire à ne pas terminer ce que vous avez commencé. Scorpion, votre morale est au beau fixe, mais la fatigue se fait sentir. Vous manquez de sommeil, rechargez vos batteries au plus vite. Sagittaire, tout au long de la journée, la douceur de vivre vous tend les bras. Capricorne, les responsabilités dont vous rêviez se présenteront bientôt. Sachez faire preuve de polyvalence en modifiant vos habitudes. Verseau, c'est en restant au calme que vous êtes le plus efficace. Vous avancez avec de bonnes méthodes et le sens de la stratégie. Poisson, ne prenez pas trop à cœur les critiques. Continuez à œuvrer avec rigueur malgré les obstacles. Vous allez triompher. Je vous souhaite à tous et à toutes une excellente journée.

0: Et merci d'être avec nous dans le bon réveil de ce dimanche 24 mai, le 144e jour de l'année. On souhaite une bonne fête aux Donatiens, aux Amael et aux Maël. Pour le proverbe du jour, bien faire et laisser faire. Et comme chaque matin, on remonte l'histoire, on s'arrête en 1844, car c'est le 24 mai que le tout premier message télégraphique est envoyé entre Washington et Baltimore grâce au principe d'électroaimant. Son inventeur, Samuel Morse, met au point un alphabet composé de points et de traits qui permettent justement d'être transmis au travers de fils électriques. Voilà donc pour ce petit retour dans notre histoire. Dans un instant, on va s'intéresser aux journées mondiales, mais avant ça, on écoute de la musique.
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0: Bonjour à tous et bon réveil à l'écoute de Radio 4. Il est 7h30 et on retrouve ce matin sur Radio 4 un nouveau point sur l'actualité.
1: Bonjour, bonjour à tous. Dans l'actualité, c'est une première pour un mois de mai en France. Le Finistère a été placé en vigilance jaune canicule par Météo France aujourd'hui. Une alerte qui n'a jamais été activée aussitôt dans l'année. Le thermomètre doit grimper jusqu'à 32 degrés à Brest, 33 à Quimper cet après-midi en raison d'un dôme de chaleur exceptionnel. Ils ont ratissé 56 hectares. Près de 300 bénévoles ont participé hier à la première battue pour retrouver Manon Relandeau à Saint-Étienne-de-Montluc, près de Nantes. Malgré la chaleur, les volontaires ont tenté de retrouver l'éleveuse de 31 ans disparue depuis le 27 mars. Son conjoint, suspecté du meurtre, a été arrêté fin avril en Algérie et placé en détention. Les Français continuent de mettre de l'argent de côté. Les livrets d'épargne réglementés atteignent un niveau record, 700 milliards d'euros, Jacques Terrance.
2: Oui, près de 700 milliards d'euros sont désormais placés sur les livrets A, livrets développement durable ou livrets d'épargne populaire, un record selon la Caisse des dépôts. Mais dans le détail, les habitudes commence à changer. Le livret A, par exemple, a enregistré en 2025 sa première décollecte. Depuis 10 ans, les Français ont retiré plus d'argent qu'ils n'en ont déposé. La baisse des taux explique en partie ce recul. Résultat, une partie de l'épargne se déplace vers d'autres placements, et notamment l'assurance vie, jugée plus attractive.
1: Merci Jacques. Vers la fin du conflit au Moyen-Orient, un accord entre les États-Unis et l'Iran a été largement négocié. C'est ce qu'ont affirmé Washington et Téhéran. Ce protocole en 14 points prévoit notamment la réouverture du détroit d'Ormuz et la levée du blocus américain. Un accord qui doit encore être finalisé. Fusillade à Washington, près de la Maison-Blanche hier soir. Un homme de 21 ans a ouvert le feu contre un poste de contrôle de sécurité avant d'être abattu par le Secret Service. Un passant a été blessé. Donald Trump se trouvait sur place, mais lui n'a rien. Le tireur présumé souffrait de troubles mentaux. En rugby, l'Union Bordeaux-Bègles conserve sa couronne européenne. Les hommes de Yannick Bru ont écrasé les Irlandais du Leinster 41-19 hier en finale de la Champions Cup à Bilbao. Il s'agit du deuxième titre consécutif pour Bordeaux, toujours en lice pour le doublé avec le top 14. Et puis c'était la clôture du 79e Festival de Cannes hier soir, et c'est le film Fjord qui a reçu la Palme d'Or. C'est la deuxième récompense pour son réalisateur Christian Mungiu. Le Grand Prix lui revient au Russe Andrei Zviagintsev pour Minotaur. Côté français, Emmanuelle Mare décroche le prix du scénario avec Notre Salut. Virginie Efira est sacrée meilleure actrice ex aequo. Très bonne journée à tous.

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Allez, en plein cœur de votre bon réveil, il est temps de passer aux journées mondiales et deux sont au programme en ce dimanche. Et tout d'abord, nous célébrons la journée internationale du Marcor. C'est une espèce de chèvre, un sauvage originaire des montagnes d'Asie centrale que l'on retrouve principalement en Afghanistan, au Pakistan, au Tadjikistan ou encore en Ouzbékistan. Et cette journée, existe depuis 2024. Elle est toute récente hein, à l'initiative de l'ONU et c'est dans le but de sensibiliser à la protection justement du Marcor qui est menacé d'extinction à cause de la chasse, de la perte de leur habitat et des changements climatiques. Aujourd'hui, on compte 5700 marcors adultes dans le monde et selon l'ONU, la conservation du marcor et de son habitat naturel est un impératif écologique et un moyen important de stimuler l'économie régionale, de favoriser les efforts de conservation et de promouvoir le tourisme durable et la croissance économique. Les efforts de conservation seront également bénéfiques pour l'écosystème. Nous célébrons également la journée mondiale du bricolage qui met en avant l'art justement du bricolage et du do it yourself afin de réparer, de transformer ou même de créer des objets pour ne pas les acheter tout faits. On doit cette journée à deux chefs d'entreprise en ligne qui vendent leurs produits et qui ont créé un site internet afin de célébrer cette journée. Et celle-ci peut être l'opportunité de partager ses astuces, d'apprendre de nouvelles techniques ou de s'initier au bricolage en famille ou entre amis. Voilà donc pour ces deux journées mondiales. On va poursuivre nous le bon réveil avec la petite question du dimanche et ce sera juste après un peu de musique.

Très bonne matinée à l'écoute de Radio 4 au programme de votre dimanche. La société de chasse de Tourtrès organise un bal trap avec 3 pas de tir ce dimanche et ce lundi également de 9h à 19h. C'est également la 3e édition des randonnées, les 3 jours des Bastides tout au long du week-end. Cette année, les départs se font depuis Saint-Vivien avec des parcours de 10 à 40 km ainsi qu'une randonnée nocturne proposée ce dimanche. Le club philatélique du Villeneuvois organise son 32e salon des collectionneurs aujourd'hui au parc des expositions de Villeneuve. Les visiteurs pourront notamment découvrir des timbres, des cartes postales, des monnaies et des parfums. À Villeréal, c'est aujourd'hui le rassemblement mensuel des voitures de collection dans la Bastide. Le bureau d'information touristique d'Aimé qui organise ce dimanche un vide-grenier brocante avec plus de 200 exposants. Un vide-grenier également proposé à Montéiral par le comité des fêtes ce dimanche au stade de rugby. À peine déjeuné, l'association Les Trois Portes organise un vide-grenier brocante ce lundi de Pentecôte dans le bourg de peine déjeuné avec une ambiance guinguette. Du côté de Villeneuve, des lotos sont proposés ce dimanche à 15h avec le club de ping-pong et puis ce soir 20h30 avec l'association du Cercle. À Fumel, le comité des fêtes organise un loto bingo. C'est pour lundi de Pentecôte, après-midi à 14h30 à la salle Jean Goujon de Fumel. Et puis toujours ce lundi de Pentecôte, la FNACA de Miramont de Guyenne organise un thé dansant. Il sera animé par Véronique Pommiès. Rendez-vous ce lundi donc à partir de 14h30, salle Gambetta, c'est à Miramont de Guyenne.

merci d'être avec nous, hein, toujours connecté au Bon Réveil. J'espère que tout se passe bien pour vous en ce dimanche matin. Vous allez peut-être profiter d'un week-end prolongé puisque c'est le week-end de Pentecôte. Et comme vous le savez, chaque dimanche, j'aime me poser une petite question. Et bien justement, je me suis posé la question de l'origine de ce dimanche de Pentecôte. Et forcément, on le sait, c'est une fête religieuse, mais il y a deux origines différentes, une catholique et une juive. Du côté juive, et bien à la base, cela portait le nom de Shavuot. Elle commémorait le don de la Torah, la loi par Dieu à Moïse sur le mont Sinaï 50 jours après la sortie d'Égypte. Et cet événement, eh bien, est considéré comme le moment où Dieu a scellé son alliance avec le peuple juif en lui donnant les 10 commandements. Durant cette journée, eh bien, il est de tradition de lire les 10 commandements, justement, de consommer des produits laitiers et de décorer des synagogues avec des fleurs et des plantes vertes. Celle-ci avait lieu cette semaine, soit 50 jours après Pâques, du nom de grec Pentecôte, qui veut dire 50e. Du côté catholique, celle-ci a également lieu un 50 jours après Pâques. Dans le Nouveau Testament, la Pentecôte marque la descente du Saint-Esprit sur les apôtres 50 jours justement après Pâques. Cet événement est considéré comme la naissance de l'Église chrétienne. Dans la plupart de ces églises, la Pentecôte est célébrée par des messes ou des cultes spéciaux et les fidèles portent souvent des vêtements rouges qui est la couleur du Saint-Esprit et des langues de feu. On note qu'en France, le lundi de Pentecôte était traditionnellement un jour férié et chômé, mais depuis 2004, il est travaillé, sauf pour certains secteurs, justement, si vous êtes en week-end prolongé, pour financer la journée de solidarité en faveur des personnes âgées. Voilà, j'espère que vous en avez appris un peu plus sur cette célébration de la Pentecôte. En tout cas, nous, on poursuit le Bon Réveil en musique.

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7: Bonjour, bonjour à tous. Dans l'actualité, c'est une première pour un mois de mai en France. Le Finistère a été placé en vigilance jaune canicule par Météo France aujourd'hui. Une alerte qui n'a jamais été activée aussitôt dans l'année. Le thermomètre doit grimper jusqu'à 32 degrés à Brest, 33 à Quimper cet après-midi en raison d'un dôme de chaleur exceptionnel. Ils ont ratissé 56 hectares. Près de 300 bénévoles ont participé hier à la première battue pour retrouver Manon Rolandeau à Saint-Étienne-de-Montluc, près de Nantes. Malgré la chaleur, les volontaires ont tenté de retrouver l'éleveuse de 31 ans disparue depuis le 27 mars. Son conjoint, suspecté du meurtre, a été arrêté fin avril en Algérie et placé en détention. Les Français continuent de mettre de l'argent de côté. Les livrets d'épargne réglementés atteignent un niveau record, 700 milliards d'euros, Jacques Terrance.
8: Oui, près de 700 milliards d'euros sont désormais placés sur les livrets A, livret développement durable ou livret d'épargne populaire, un record selon la Caisse des dépôts. Mais dans le détail, les habitudes commence à changer. Le livret A, par exemple, a enregistré en 2025 sa première décollecte. Depuis 10 ans, les Français ont retiré plus d'argent qu'ils n'en ont déposé. La baisse des taux explique en partie ce recul. Résultat, une partie de l'épargne se déplace vers d'autres placements, et notamment l'assurance vie, jugée plus attractive.
7: Merci Jacques. Vers la fin du conflit au Moyen-Orient, un accord entre les États-Unis et l'Iran a été largement négocié. C'est ce qu'ont affirmé Washington et Téhéran. Ce protocole en 14 points prévoit notamment la réouverture du détroit d'Ormuz et la levée du blocus américain. Un accord qui doit encore être finalisé. Fusillade à Washington, près de la Maison-Blanche hier soir. Un homme de 21 ans a ouvert le feu contre un poste de contrôle de sécurité avant d'être abattu par le Secret Service. Un passant a été blessé. Donald Trump se trouvait sur place, mais lui n'a rien. Le tireur présumé souffrait de troubles mentaux. En rugby, l'Union Bordeaux-Bègles conserve sa couronne européenne. Les hommes de Yannick Bru ont écrasé les Irlandais du Leinster 41-19 hier en finale de la Champions Cup à Bilbao. Il s'agit du deuxième titre consécutif pour Bordeaux, toujours en lice pour le doublé avec le top 14. Et puis c'était la clôture du 79e Festival de Cannes hier soir, et c'est le film Fjord qui a reçu la Palme d'Or. C'est la deuxième récompense pour son réalisateur Christian Mungiu. Le Grand Prix lui revient au Russe Andrei Zviagintsev pour Minotaur. Côté français, Emmanuelle Mare décroche le prix du scénario avec Notre Salut. Virginie Efira est sacrée meilleure actrice ex aequo. Très bonne journée à tous.

0: Et bonjour tout le monde, bienvenue si vous venez d'arriver à l'instant, vous êtes en plein cœur du bon réveil, c'est Johan et ça me fait plaisir de vous accompagner comme chaque week-end, ça me fait plaisir également de vous savoir à l'écoute avec nous. J'espère que tout se passe bien, vous êtes peut-être encore au lit, en train de vous reposer bien tranquille. Eh bien vous avez bien raison, si vous êtes en train de petit déjeuner, bon appétit à vous. Si vous êtes déjà en voiture, dans les transports, parti pour profiter de cette journée, eh bien là également, profitez-en bien. Quoi qu'il arrive, vous le savez, je vous accompagne avec tous vos rendez-vous habituels. Nous aurons notamment, au cours de cette nouvelle heure, le nombre du jour pour parler d'une actualité sérieuse, mais toujours de façon décontractée. Il y aura aussi la petite info insolite en fin d'émission. Et là, dans un instant, c'est l'éphéméride qui arrive. Et dans celui-ci, vous le savez, on va remonter l'histoire. On a aussi de la musique qui vous accompagne tout au long de l'émission. Passez tous une excellente matinée avec nous dans le bon réveil.
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1: Bonjour à tout le monde. Bélier, si vous avez besoin de rattraper quelques heures de sommeil, vous devriez le faire avant de vous sentir totalement épuisé.
2: Taureau, si vous voulez vous exprimer, il faut vous lancer dans l'arène. C'est un concours d'éloquence aujourd'hui.
3: Gémeaux, vous retrouvez le tonus nécessaire pour faire face aux turbulences ou aux embellies affectives.
4: Cancer, si vous trouvez que vous n'avez pas la possibilité de vous exprimer, laissez faire les choses. Au moment venu, vous parlerez de ce qui vous tient à cœur.
5: Lion, vous ne savez plus où donner de la tête face à un planning très chargé.
6: Attention toutefois à ne pas gaspiller inutilement votre énergie.
7: Vierge, vous serez un intermédiaire efficace entre deux personnes grâce à votre vision objective de la situation.
8: Balance, pas de place pour l'ennui aujourd'hui, mais méfiez-vous de vos impulsions car elles pourraient vous conduire à ne pas terminer ce que vous avez commencé.
9: Scorpion, votre morale est au beau fixe, mais la fatigue se fait sentir.
10: Vous manquez de sommeil, rechargez vos batteries au plus vite.
11: Sagittaire, tout au long de la journée, la douceur de vivre vous tend les bras.
12: Capricorne, les responsabilités dont vous rêviez se présenteront bientôt.
13: Sachez faire preuve de polyvalence en modifiant vos habitudes.
14: Verseau, c'est en restant au calme que vous êtes le plus efficace.
15: Vous avancez avec de bonnes méthodes et le sens de la stratégie.
16: Poisson, ne prenez pas trop à cœur les critiques.
17: Continuez à œuvrer avec rigueur malgré les obstacles.
18: Vous allez triompher.
19: Je vous souhaite à tous et à toutes une excellente journée.

Et merci d'être avec nous dans le bon réveil de ce dimanche 24 mai, le 144e jour de l'année. On souhaite une bonne fête aux Donatiens, aux Amaël et aux Maël. Pour le proverbe du jour, bien faire et laisser faire. Et pour notre second retour dans l'histoire, on s'arrête cette fois en 1993, car c'est le 24 mai qu'a lieu un référendum en Érythrée pour demander à sa population si elle souhaite son indépendance vis-à-vis de l'Éthiopie. Cela faisait suite au renversement de la junte militaire 2 ans plus tôt par des militants du Front de Libération du Peuple du Tigré, soutenu par les États-Unis. Et au final, le oui remporta le référendum et le 28 mai, l'Érythrée deviendra indépendante. Voilà donc pour ce petit retour dans notre histoire. Dans un instant, on revient en 2026 avec le nombre du jour. Mais avant ça, on écoute un peu de musique.

0: Bonjour à tous et bon réveil à l'écoute de Radio 4. Il est 8h30 et on retrouve ce matin sur Radio 4 un nouveau point sur l'actualité.
1: Bonjour, bonjour à tous. Dans l'actualité, c'est une première pour un mois de mai en France. Le Finistère a été placé en vigilance jaune canicule par Météo France aujourd'hui. Une alerte qui n'a jamais été activée aussitôt dans l'année. Le thermomètre doit grimper jusqu'à 32 degrés à Brest, 33 à Quimper cet après-midi en raison d'un dôme de chaleur exceptionnel. Ils ont ratissé 56 hectares. Près de 300 bénévoles ont participé hier à la première battue pour retrouver Manon Rolando à Saint-Étienne-de-Montluc, près de Nantes. Malgré la chaleur, les volontaires ont tenté de retrouver l'éleveuse de 31 ans disparue depuis le 27 mars. Son conjoint, suspecté du meurtre, a été arrêté fin avril en Algérie et placé en détention. Les Français continuent de mettre de l'argent de côté. Les livrets d'épargne réglementés atteignent un niveau record, 700 milliards d'euros, Jacques Terrance.
2: Oui, près de 700 milliards d'euros sont désormais placés sur les livrets A, livret développement durable ou livret d'épargne populaire, un record selon la Caisse des dépôts. Mais dans le détail, les habitudes commence à changer. Le livret A, par exemple, a enregistré en 2025 sa première décollecte. Depuis 10 ans, les Français ont retiré plus d'argent qu'ils n'en ont déposé. La baisse des taux explique en partie ce recul. Résultat, une partie de l'épargne se déplace vers d'autres placements, et notamment l'assurance vie, jugée plus attractive.
1: Merci Jacques. Vers la fin du conflit au Moyen-Orient, un accord entre les États-Unis et l'Iran a été largement négocié. C'est ce qu'ont affirmé Washington et Téhéran. Ce protocole en 14 points prévoit notamment la réouverture du détroit d'Ormuz et la levée du blocus américain. Un accord qui doit encore être finalisé. Fusillade à Washington, près de la Maison-Blanche hier soir. Un homme de 21 ans a ouvert le feu contre un poste de contrôle de sécurité avant d'être abattu par le Secret Service. Un passant a été blessé. Donald Trump se trouvait sur place, mais lui n'a rien. Le tireur présumé souffrait de troubles mentaux. En rugby, l'Union Bordeaux-Bègles conserve sa couronne européenne. Les hommes de Yannick Bru ont écrasé les Irlandais du Leinster 41-19 hier en finale de la Champions Cup à Bilbao. Il s'agit du deuxième titre consécutif pour Bordeaux, toujours en lice pour le doublé avec le top 14. Et puis c'était la clôture du 79e Festival de Cannes hier soir, et c'est le film Fjord qui a reçu la Palme d'Or. C'est la deuxième récompense pour son réalisateur, Christian Mungiu. Le Grand Prix lui revient au Russe Andrei Zviagintsev pour Minotaure. Côté français, Emmanuel Mar décroche le prix du scénario avec Notre Salut. Virginie Efira est sacrée meilleure actrice ex aequo. Très bonne journée à tous.

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0: Allez, dans votre bon réveil, il est temps de passer au nombre du jour. Et c'est 16 en ce dimanche. Il s'agit d'un pourcentage. C'est en début de semaine qu'est paru un sondage qui revenait sur les élections municipales qui se sont déroulées en mars en France. Et cette étude a été effectuée par Toluna Harris Interactive qui a interrogé 4145 électeurs dans des villes comptant au moins 3500 habitants pour savoir si l'émergence des nouvelles technologies et plus précisément l'IA qui prend de plus en plus de place dans notre quotidien a joué un rôle ou non lors du choix de cette élection. Et ce qu'il en ressort, eh bien, c'est que c'est 16% des électeurs qui ont en effet utilisé des outils d'IA du type de ChatGPT ou Gemini par exemple pour les aider à choisir. Ce qui est rassurant, c'est que cela reste marginal. C'est d'ailleurs la dernière source d'information derrière les tracts à 59% ou encore par exemple les discussions avec les proches à 47%. Mais cette influence est amenée à grandir dans le futur car on voit que chez les 15-35 ans, ce sont 35% d'entre eux qui s'en sont servis en sachant que l'utilisation de l'IA est très forte chez les jeunes et que donc plus tard, cette part devrait encore augmenter. Toujours selon ce sondage, 7% des Français ont été confortés dans un choix déjà formé, 5% ont changé d'avis sous l'influence de l'IA et 4% s'en sont servis pour décider alors qu'ils ne savaient pas pour qui voter. Cela peut tout de même poser des questions car on sait que les outils d'IA sont encore perfectibles et que pour le moment, cela n'est pas la source d'information la plus fiable et face à la désinformation qui pullule sur le net, on peut se demander comment dans les prochaines années on pourra éviter que l'on soit influencé par ces désinformations et les déstabilisations provenant de pays inamicaux si l'on n'a plus le réflexe de lire les programmes et de se faire sa propre opinion. Voilà donc pour ce nombre du jour. On va poursuivre et terminer votre bon réveil dans un instant avec notre petite info insolite juste après le retour de la musique.
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avec 3 pas de tir ce dimanche et ce lundi également de 9h à 19h. C'est également la 3e édition des randonnées, les 3 jours des Bastides tout au long du week-end. Cette année, les départs se font depuis Saint-Vivien avec des parcours de 10 à 40 km ainsi qu'une randonnée nocturne proposée ce dimanche. Le club philatélique du Villeneuvois organise son 32e salon des collectionneurs aujourd'hui au parc des expositions de Villeneuve. Les visiteurs pourront notamment découvrir des timbres, des cartes postales, des monnaies et des parfums. À Villeréal, c'est aujourd'hui le rassemblement mensuel des voitures de collection dans la Bastide. Le bureau d'information touristique d'Aimé qui organise ce dimanche un vide-grenier brocante avec plus de 200 exposants. Un vide-grenier également proposé à Montéiral par le comité des fêtes ce dimanche au stade de rugby. À peine d'Agenais, l'association Les Trois Portes organise un vide-grenier brocante ce lundi de Pentecôte dans le bourg de peine d'Agenais avec une ambiance guinguette. Du côté de Villeneuve, des lotos sont proposés ce dimanche à 15h avec le club de ping-pong et puis ce soir 20h30 avec l'association du Cercle. À Fumel, le comité des fêtes organise un loto bingo. C'est pour lundi de Pentecôte, après-midi à 14h30 à la salle Jean Goujon de Fumel. Et puis toujours ce lundi de Pentecôte, la FNACA de Miramont de Guyenne organise un thé dansant. Il sera animé par Véronique Pommiès. Rendez-vous ce lundi donc à partir de 14h30, salle Gambetta, c'est à Miramont de Guyenne. Je vous souhaite un excellent

Allez, on arrive déjà à la fin de ce week-end que l'on a passé ensemble en plein cœur de votre bon réveil. Et on va bien sûr terminer avec notre info insolite qui nous emmène au Canada ce matin. Et plus précisément dans la province de l'Alberta où la police de Crown Nest Pass avait été appelée il y a quelques jours suite à des vols de produits de barbecue. Le signalement faisait état d'une personne roux de petite taille et qui au moment du vol portait un manteau épais. La police explique après une brève enquête, le suspect a été localisé en tentant de dissimuler les preuves à proximité.

l'été. Mais au final, si je vous en parle ce matin, c'est que le suspect n'était pas à quoi on pouvait s'attendre, puisqu'il s'agissait en fait d'un renard roux qui a été vu la bouche pleine de saucisses. Et la police a également précisé, le suspect a été libéré sans condition et le ventre plein. Voilà, c'est avec cette info insolite que l'on vient conclure ce week-end de bon réveil que l'on a passé ensemble. On va se retrouver bien sûr samedi prochain, même endroit, même heure. Je compte sur vous pour être bien là présent. D'ici là, je vous souhaite à tous une excellente journée et une très belle semaine. À samedi prochain, bye bye.

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1: Bonjour, bonjour à tous. Dans l'actualité, enquête ouverte à Échirolles, en Isère, après la découverte d'un corps calciné ce matin. Les pompiers ont été appelés vers 5h30 donc pour intervenir sur un feu de véhicule dans le quartier du village olympique. Et c'est durant l'intervention qu'ils ont retrouvé le cadavre à l'intérieur. Les premières constatations sont en cours. Un adolescent de 17 ans tué à coups de couteau hier soir dans un camping de Villevaudet en Seine-et-Marne. Deux personnes se sont introduites dans un camping pour l'agresser avant de prendre la fuite. Un suspect, un mineur du même âge, a été interpellé en Seine-Saint-Denis. Un drame sur fond de rivalité amoureuse, d'après le parquet de Meaux. Une affaire qui n'est pas sans rappeler celle des viols de Mazan. 25 ans de prison, voilà la peine prononcée hier contre Guillaume Bucci, qui comparaissait devant la cour d'assises des Alpes de Haute-Provence. Il a été reconnu coupable de viol, acte de torture et proxénétisme sur son ex-compagne entre 2015 et 2022 à Manosque. Cette condamnation s'accompagne d'une période de sûreté de 16 ans et demi. Il a maintenant 10 jours pour faire appel. Le gouvernement veut fixer un âge minimum pour passer le bac. Le plus jeune candidat cette année n'a pas encore 10 ans. Le ministre de l'Éducation l'assure. Certains enfants sont préparés beaucoup trop tôt. Première épreuve du bac général, la philo, dès le 15 juin. Avant, on aura les épreuves anticipées de français et de maths pour les premières. Et gare à la triche, les chiffres sont en hausse. 560 cas au bac 2024. Certains ne sont pas prêts à prendre le risque.
2: Vous, ça vous est jamais venu à l'idée justement de tricher au bac ?
3: Non, pas du tout. Je pense parce que j'avais le besoin de mériter aussi la note que j'allais recevoir. Donc voilà. Puis même, j'aimais les matières que je faisais, donc ça allait.
4: Je trouve que c'est trop risqué, c'est 5 ans d'interdiction d'examen, on ne peut pas passer donc certes son bac, mais après il y a les études supérieures, il y a le code, le permis, il y a plein d'examens qu'on ne peut pas passer, c'est trop risqué sur une simple épreuve de 4 heures.
2: C'est trop stressant et puis il y a aussi ce truc de se dire à sa mère, maman j'ai triché au bac, si on se fait prendre c'est... Je pense niveau déception c'est un peu compliqué.
1: Voilà des propos recueillis par Miline Desbac. Un homme abattu après avoir ouvert le feu près de la Maison Blanche hier soir à Washington. Le tireur de 21 ans a visé un poste de contrôle de sécurité alors que Donald Trump lui se trouvait à l'intérieur. Le président américain est indemne mais un passant a été blessé. Et puis en foot, pas de 9e couronne européenne pour les Lyonnaises. L'OL s'est lourdement incliné 0-4 face au FC Barcelone hier soir en finale de la Ligue des Champions. Voilà pour l'essentiel de l'actualité. Très bonne journée à tous.
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5: Bonjour, bonjour à tous. Retour à l'hippodrome de Paris-Longchamp et les 1400 mètres de la piste en gazon à l'occasion du Quintet Plus de ce dimanche 24 mai 2026. Il réunira 16 concurrents âgés de 4 ans et au-dessus. Le départ sera donné vers 15h15. En tête de notre sélection, le 10, Chaldero, préparé avec le plus grand soin pour cette épreuve visée, il peut l'emporter. Suivi du 9, No Limit Dream, sur la montante, est confié à Maxime Guyon. Le 6, Kraskov, aligné performance de choix depuis le début de l'année. Le 12, Pintello, sur sa distance de prédilection. Et enfin, le 15, Barging True, peut surmonter sa récente pénalisation. Il complétera notre sélection. Une sélection que vous pouvez retrouver sur ma chaîne YouTube Tom Kazak, les pronostics hippiques avec mes dernières minutes. Donc, notre choix aujourd'hui. Premier, le 10, Chaldero. Second, le 9, No Limit Dream. Troisième, le 6, Kraskov. Quatrième, le 12, Pintello. Cinquième, le 15, Barging True. Le second choix, le 3. L'As et le 5, et à vous la fortune.
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0: chers auditeurs, bonjour.
1: Ravi de vous retrouver pour une nouvelle session de votre émission Au bas de Musette.
0: Toujours fidèle comme chaque dimanche matin.
1: Une heure durant laquelle l'accordéon est roi. À la présentation, Joël.
0: Et l'accordéoniste, Laurent Pire.
1: On débute le bal avec Sébastien Farge, Infantango, valse espagnole.

0: retour en 1987 avec le premier succès de la chanteuse Patricia Cass. Mademoiselle chante le blues.
1: Franck Villain à l'accordéon et Mélodie.

Allez, ça va bouger à présent. Ça sent l'été et les vacances. Laurent Pire à l'accordéon et Frédéric Dillon au chant. Le Tropicana.

direction la région de Colmar avec le multi-instrumentiste, accordéoniste, saxophoniste, trompettiste, tromboniste et j'en passe, Denis.

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plaisir de François de Sainte-Colombe, La Paloma, interprétée par Aimable, extrait d'un vinyle 33 tours sorti en 1975.

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2: La fête est là, salut, bonsoir.
1: On poursuit avec Sabrina Rivière dans un passe d'or. Adios, c'est

0: Direction la Pologne. Nous sortons des sentiers battus afin de vous proposer à l'écoute l'accordéon dans un autre style.
1: L'instant découverte avec cette polka polonaise qui a pour titre « Chut, maman va revenir ».
0: C'est la traduction française, bien entendu.

0: peu d'exotisme à présent avec une biguine, interprétée par nos amis Françoise et Jean-Marie Lacroix, Narandia.
1: Bonjour à tous, c'est Françoise
2: et Jean-Marie Lacroix.
1: Nous vous souhaitons la bienvenue dans Au

0: nous terminons, comme à l'habitude, avec El Novillero de Laurent Pi.
1: Nous vous remercions vivement pour votre fidélité.
0: Nous vous rappelons que vous pouvez écouter ou réécouter toutes les émissions via le site radio4.fr.
1: Nous sommes également présents sur les réseaux sociaux. Rejoignez-nous sur la page Facebook au bas de Musette. Si vous désirez écouter un titre ou un artiste en particulier, c'est tout à fait possible. Il vous suffit simplement de nous contacter par téléphone au 05 53 40 67 17. Ce sera un plaisir pour Joël et moi-même de diffuser votre morceau préféré.
0: Nous vous donnons rendez-vous la semaine prochaine, même endroit, même heure.
1: D'ici là, portez-vous bien.

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0: Bonjour, bonjour à tous. Dans l'actualité, enquête ouverte à Échirolle, en Isère, après la découverte d'un corps calciné ce matin. Les pompiers ont été appelés vers 5h30 donc pour intervenir sur un feu de véhicule dans le quartier du village olympique. Et c'est durant l'intervention qu'ils ont retrouvé le cadavre à l'intérieur. Les premières constatations sont en cours. Un adolescent de 17 ans tué à coups de couteau hier soir dans un camping de Villevaudet en Seine-et-Marne. Deux personnes se sont introduites dans un camping pour l'agresser avant de prendre la fuite. Un suspect, un mineur du même âge, a été interpellé en Seine-Saint-Denis. Un drame sur fond de rivalité amoureuse, d'après le parquet de Meaux. Une affaire qui n'est pas sans rappeler celle des viols de Mazan. 25 ans de prison, voilà la peine prononcée hier contre Guillaume Bouchy, qui comparaissait devant la cour d'assises des Alpes de Haute-Provence. Il a été reconnu coupable de viol, acte de torture et proxénétisme sur son ex-compagne entre 2015 et 2022 à Manosque. Cette condamnation s'accompagne d'une période de sûreté de 16 ans et demi. Il a maintenant 10 jours pour faire appel. Le gouvernement veut fixer un âge minimum pour passer le bac. Le plus jeune candidat cette année n'a pas encore 10 ans. Le ministre de l'Éducation l'assure. Certains enfants sont préparés beaucoup trop tôt. Première épreuve du bac général, la philo, dès le 15 juin. Avant, on aura les épreuves anticipées de français et de maths pour les premières. Et gare à la triche, les chiffres sont en hausse. 560 cas au bac 2024. Certains ne sont pas prêts à prendre le risque.
1: Vous, ça vous est jamais venu à l'idée justement de tricher au bac ?
2: Non, pas du tout. Je pense parce que j'avais le besoin de mériter aussi la note que j'allais recevoir. Donc voilà. Puis même, j'aimais les matières que je faisais, donc ça allait.
3: Je trouve que c'est trop risqué, c'est 5 ans d'interdiction d'examen, on ne peut pas passer donc certes son bac, mais après il y a les études supérieures, il y a le code, le permis, il y a plein d'examens qu'on ne peut pas passer, c'est trop risqué sur une simple épreuve de 4 heures.
1: C'est trop stressant, et puis il y a aussi ce truc de se dire à sa mère, maman j'ai triché au bac, si on se fait prendre, c'est... je pense niveau déception c'est un peu compliqué.
0: Voilà des propos recueillis par Miline Desbac. Un homme abattu après avoir ouvert le feu près de la Maison Blanche hier soir à Washington. Le tireur de 21 ans a visé un poste de contrôle de sécurité alors que Donald Trump lui se trouvait à l'intérieur. Le président américain est indemne mais un passant a été blessé. Et puis en foot, pas de 9e couronne européenne pour les Lyonnaises. L'OL s'est lourdement incliné 0-4 face au FC Barcelone hier soir en finale de la Ligue des Champions. Voilà pour l'essentiel de l'actualité. Très bonne journée à tous.
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0: Bonjour, bonjour à tous. Dans l'actualité, la thèse du meurtre privilégié à Échirolles en Isère après la découverte d'un corps calciné ce matin dans une voiture en feu au quartier du village olympique. Les enquêteurs ont retrouvé en fait plusieurs douilles à proximité du véhicule. L'identité de la victime n'est pas encore connue. L'enquête se poursuit. Attention sur la route demain dans le nord-ouest. Bison futé, voie orange pour les retours du week-end de la Pentecôte vers la Normandie. Ce sera vert partout ailleurs. Le trafic s'annonce particulièrement dense sur la 13 depuis Paris et sur l'A84 depuis la Bretagne. Les bouchons devraient débuter dès la fin de la matinée et persister tard en soirée vers Caen, Rouen ou Le Havre. Intense bombardement russe sur Kiev et sa région. Dans la nuit, on parle de près de 600 drones et 90 missiles envoyés vers la capitale ukrainienne. Bilan, au moins 4 morts, dont un nourrisson, et plus de 60 blessés. Des frappes russes en réponse à une attaque ukrainienne meurtrière vendredi en zone occupée. Une annonce sur la guerre au Moyen-Orient pourrait être fait aujourd'hui, c'est ce qu'a indiqué le secrétaire d'État américain Marco Rubio, alors que Washington et Téhéran évoquent une nette avancée dans les négociations. Ce projet d'accord inclurait aussi la fin des combats au Liban. On en sait plus sur la fusillade près de la Maison Blanche hier soir. Le tireur abattu était un homme de 21 ans souffrant de troubles mentaux. Il a déjà été interné en psychiatrie après une tentative d'intrusion en juillet 2025. Il avait menacé Donald Trump sur les réseaux sociaux. Star Wars, lui, est de retour au cinéma cette semaine avec The Mandalorian and Grogu. Grogu, c'est ce petit personnage vert, longtemps appelé Baby Yoda, Julie Pierret.
1: Nous connaissons tous les légendes du chasseur de primes mandalorien et de l'enfant.
2: Les aventures du Mandalorian et de son jeune protégé dans un univers inspiré du western spatial, au casting Pedro Pascal et Grogu, qui est devenu extrêmement populaire grâce aux réseaux sociaux et aux séries diffusées sur Disney+. Budget pour ce film, 165 millions de dollars, soit moitié moins que les autres épisodes de la Guerre des Étoiles. Disney espère séduire au-delà des personnages historiques comme Dark Vador ou Luke Skywalker, et pour toute une nouvelle génération, ce nouveau film pourrait représenter une première découverte de la saga au cinéma.
0: Merci Julie. Et en parlant de cinéma, deuxième palme d'or historique pour Christian Mungiu au Festival de Cannes. Le cinéaste roumain a décroché hier soir la récompense suprême de cette 79e édition pour son film Fjord. Voilà pour l'actualité. Très bonne journée à tous.
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0: Bonjour, bonjour à tous. Dans l'actualité, la thèse du meurtre privilégié à Échirolles en Isère après la découverte d'un corps calciné ce matin dans une voiture en feu au quartier du village olympique. Les enquêteurs ont retrouvé en fait plusieurs douilles à proximité du véhicule. L'identité de la victime n'est pas encore connue. L'enquête se poursuit. Attention sur la route demain dans le nord-ouest. Bison futé, voie orange pour les retours du week-end de la Pentecôte vers la Normandie. Ce sera vert partout ailleurs. Le trafic s'annonce particulièrement dense sur la 13 depuis Paris et sur la 84 depuis la Bretagne. Les bouchons devraient débuter dès la fin de la matinée, persister tard en soirée vers Caen, Rouen ou Le Havre. Intense bombardement russe sur Kiev et sa région. Dans la nuit, on parle de près de 600 drones et 90 missiles envoyés vers la capitale ukrainienne. Bilan au moins 4 morts, dont un nourrisson, et plus de 60 blessés. Des frappes russes en réponse à une attaque ukrainienne meurtrière vendredi en zone occupée. Une annonce sur la guerre au Moyen-Orient pourrait être faite aujourd'hui, c'est ce qu'a indiqué le secrétaire d'État américain Marco Rubio, alors que Washington et Téhéran évoquent une nette avancée dans les négociations. Ce projet d'accord inclurait aussi la fin des combats au Liban. On en sait plus sur la fusillade près de la Maison-Blanche hier soir. Le tireur abattu était un homme de 21 ans souffrant de troubles mentaux. Il a déjà été interné en psychiatrie après une tentative d'intrusion en juillet 2025. Il avait menacé Donald Trump sur les réseaux sociaux. Star Wars, lui, est de retour au cinéma cette semaine avec The Mandalorian and Grogu. Grogu, c'est ce petit personnage vert, longtemps appelé Baby Yoda, Julie Pierret.
1: Nous connaissons tous les légendes du chasseur de primes mandalorien et de l'enfant.
2: Les aventures du Mandalorian et de son jeune protégé dans un univers inspiré du western spatial, au casting Pedro Pascal et Grogu, qui est devenu extrêmement populaire grâce aux réseaux sociaux et aux séries diffusées sur Disney+. Budget pour ce film, 165 millions de dollars, soit moitié moins que les autres épisodes de la Guerre des Étoiles. Disney espère séduire au-delà des personnages historiques comme Dark Vador ou Luke Skywalker, et pour toute une nouvelle génération, ce nouveau film pourrait représenter une première découverte de la saga au cinéma.
0: Merci Julie. Et en parlant de cinéma, deuxième palme d'or historique pour Cristian Mungiu au Festival de Cannes. Le cinéaste roumain a décroché hier soir la récompense suprême de cette 79e édition pour son film Fjord. Voilà pour l'actualité, très bonne journée à tous.
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5: Bonjour, bonjour à tous. Retour à l'hippodrome de Paris-Longchamp et les 1400 mètres de la piste en gazon à l'occasion du Quintet Plus de ce dimanche 24 mai 2026. Il réunira 16 concurrents âgés de 4 ans et au-dessus. Le départ sera donné vers 15h15. En tête de notre sélection, le 10, Chaldero, préparé avec le plus grand soin pour cette épreuve visée, il peut l'emporter. Suivi du 9, No Limit Dream, sur la montante, est confié à Maxime Guyon. Le 6, Kraskov, aligne les performances de choix depuis le début de l'année. Le 12, Pintello, sur sa distance de prédilection. Et enfin, le 15, Barging True, peut surmonter sa récente pénalisation. Il complétera notre sélection. Une sélection que vous pouvez retrouver sur ma chaîne YouTube Tom Kazak, les pronostics hippiques avec mes dernières minutes. Donc, notre choix aujourd'hui. Premier, le 10, Chaldero. Second, le 9, No Limit Dream. Troisième, le 6, Kraskov. Quatrième, le 12, Pintello. Cinquième, le 15, Barging True. Le second choix, le 3. L'As et le 5, et à vous la fortune!
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0: 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Bonjour à tous, aujourd'hui on va parler avec Francis Chansard de Pigrièche essentiellement et évidemment d'hirondelles. Je vous dirai aussi quelques mots du coucou et puis on écoutera un peu de musique et on parlera de nature en général. Je suis donc allé à Saint-Pastour et j'ai rencontré Francis Chansard dans sa bergerie. Francis, comme chaque année, moi je viens au moment où les hirondelles arrivent, au mois de mars. Et je reviens toujours au mois de mai quand les pigrièches arrivent. Et donc ce matin, on s'est appelé, parce que moi j'en avais vu dans la nature. J'ai dit, tiens, je vais appeler Francis et Yvette. Et effectivement, toi aussi, tu as remarqué que les pigrièches écorcheurs sont arrivés.
1: Oui, il y a une dizaine de jours maintenant, quand il faisait bon. Sur les deux couples qu'il y avait l'année dernière, il y a un couple qui est arrivé. Et depuis qu'il fait mauvais temps, on le voit beaucoup moins. Mais je pense qu'il est toujours par là, le couple est toujours par là. Et quand il faisait chaud, je l'ai vu pendant le mâle, parce que la femelle, on la voit beaucoup moins souvent. Mais le mâle, il se perche souvent pour qu'on le voie. Je l'ai vu pendant un jour et demi. Après, je l'ai entendu pendant 2 ou 3 jours. Après, il a fait mauvais temps, je ne vois plus. Ouais. Et entre les jours qu'il faisait mauvais temps, je l'ai re-entendu.

0: Mais ça veut dire que le couple, sur les deux couples, il y a un couple qui est arrivé, un peu grillage.
1: Bon, parce que d'habitude, c'est deux couples que tu as ici.
0: En général, c'est deux couples, à peu près.
1: Depuis une dizaine d'années, quoi, à peu près.
0: Oui, à peu près une dizaine d'années. Mais bon, ils changent souvent de nid. Chaque année, ils essayent de changer d'endroit. Bon, enfin, on verra bien pour la suite. Pour le moment, il y a un couple.
1: Ouais, ils nichent dans des haies, avec des buissons, avec des épines, souvent. Et une fois, tu avais trouvé le nid.
0: Oui, mais dans les premières années qu'ils étaient là, c'est avec toi qu'on avait trouvé le nid, en forme de cône.
1: Ouais.
0: Mais il faut les trouver, ce genre d'oiseau, ça aime beaucoup la chaleur comme les hirondelles. Et il faut les trouver dans les buissons noirs, comme on appelle quoi, le buisson noir.
1: Ouais, parce qu'ils aiment les épines.
0: Oui, et puis très, très fourni, quoi. Un milieu très fourni pour faire le nid.
1: Et tu as vu ce qu'elle mangeait quand tu as réussi à voir de quoi elle se nourrissait?
0: En principe, c'est des coléoptères ou sauterelles ou un truc comme ça.
1: Pas facile à observer.
0: Non, pas facile. Et puis on ne cherche pas trop, ouais, pour ne pas les déranger, quoi.

0: Les jeunes, quand tu as des jeunes, il y en a combien, tu estimes, par nid ?
1: Quatre.
0: Ah ouais, quatre. On les voit apparaître à partir de quand ? Au mois de juillet, à peu près ?
1: Mi-juillet. Oui. Mais une première quinzaine du mois de juillet, quoi. Ouais. Parce qu'elles partent en principe début août.
0: Ça ah porte, oui. Ça porte début août, quoi.
1: Début août, parce que quand les petits, plus les petits sont avancés en, et ils se déplacent pour la nourriture, quoi. Ouais. Et les parents commencent à les emmener pour la migration.
0: J'ouvre le livre de Frédéric Giguet, « 100 oiseaux comme un nicheur de France », édité chez Delachaux et Nestlé. Frédéric Giguet est responsable du CRBPO, Centre de Recherche sur la Biologie des Populations d'Oiseaux, au Muséum National d'Histoire Naturelle à Paris. Il est vraiment bien placé pour parler des oiseaux, notamment des perruches et écorcheurs. Son bouquin est intéressant parce qu'il y a deux pages par oiseau, il y a une centaine d'oiseaux décrits, avec une description, des dessins, des photos, une carte de répartition en France, et puis une tendance, des graphiques montrant les tendances des populations. Donc, à propos de la pigrièche écorcheur, malheureusement, ce bouquet a déjà une quinzaine d'années, il est de 2011, il fait la synthèse des enquêtes faites par des bénévoles dans toute la France, et il peut tirer des conclusions importantes, mais malheureusement, on s'aperçoit, même à l'époque, la pigrièche ne se portait pas trop mal, mais depuis tout récemment, les effectifs de pigrièche écorcheur, comme sa cousine, la pigrièche à tête rousse, ont bien diminué tout récemment. Ah donc, voici ce qu'il en dit. De la taille d'une alouette, la pigrièche écorcheur se tient souvent au sommet d'un buisson ou d'un piquet, à l'affût de gros invertébrés, voire de petits vertébrés comme des lézards, des musaraignes et même de petits oiseaux. C'est un oiseau carnivore, son bec épais et crochu, noir chez le mâle, lui permet de dépecer ses proies. Le mâle a une tête grise avec un large bandeau noir sur l'œil, les ailes et le dos brun roux, le croupion gris, le dessous blanc avec une légère coloration rosée. La femelle a une tête brune avec un bandeau foncé, une nuque grisée, le dessous blanc écaillé de brun. La queue du mâle est noire avec du blanc sur le haut des côtés formant un motif de T noir. La queue de la femelle est brun-noir avec les bords blancs. Son chant est un gazouillis aigu peu audible et rarement entendu. Son cri s'entend plus fréquemment, c'est un chuintement court, un cha-roc. Son nid est une coupe peu épaisse de brindilles, dissimulée dans un buisson dense, souvent épineux. La pigrièche constitue parfois des garde-manger sur un buisson épineux, en épinglant des proies, gros insectes, mais aussi petits vertébrés, sur les épines. Ouais, c'est pour ça qu'on l'appelle l'écorcheur. Hein. C'est pas toujours très appétissant, mais c'est une façon très originale de faire un garde-manger les jours où il y a beaucoup de nourriture, en vue des jours où, plus pauvres. Alors, la répartition de la pigrièche écorcheur, si je regarde la carte faite par Frédéric Giguet, on voit qu'elle occupe les deux tiers sud-est de la France. Donc, ça va de la Lorraine jusqu'aux Charentes, une grande diagonale comme ça. La pigrièche est un oiseau migrateur qui hiverne dans le sud et l'est de l'Afrique. Présente en France uniquement pour la reproduction, elle fréquente les milieux ouverts avec des buissons, y compris les zones agricoles bocagères. Elle est distribuée surtout dans l'est du pays, absente de Bretagne, de Normandie, du Nord-Pas-de-Calais, rare dans les régions Pays de la Loire, Centre et Île-de-France, ses bastions français étant situés dans la Loire, en Bourgogne, en Franche-Comté, en Lorraine et dans les alpages buissonnants des Deux-Savoies. Comme d'autres migrateurs transsahariens, la pigrièche écorcheur a connu une phase de diminution dans les années 90, suivie d'une période de remontée dans les années 2000, pour finalement aboutir à des effectifs globalement stables sur les 20 dernières années. Son avenir n'est pourtant pas garanti, car ses zones d'hivernage africaines seront fortement modifiées d'ici à la fin du siècle par les changements climatiques en cours. Toutefois, la mise en place d'un réseau européen d'espaces protégés consacré à cette espèce lui permet sans doute de maintenir actuellement des populations nicheuses stables en France. Ouais, voilà, donc c'est une population quand même extrêmement fragile pour un oiseau merveilleux. Moi, je me rappelle, pour revenir à Francis Chansard, qu'on va écouter pour parler d'autres oiseaux, il y a quelques années, une dizaine d'années, on se voyait pour les hirondelles et pour d'autres oiseaux qu'il avait remarqué. Et je lui dis, mais t'as pas de pigrièche chez toi? Il me dit, non, non. Je lui montrais des dessins, tout ça, sur les bouquins, on avait regardé ensemble, et il voyait pas. Et il disait non, pourtant, le milieu paraissait favorable. Et puis un beau jour, il m'appelle à Castillonnès, et il me dit, Michel, assieds-toi. Et puis, voilà, qu'est-ce qu'il y a? Eh bien, la pigrièche, on en a une devant la maison. Voilà, puis depuis, chaque année, on voit ces pigrièches chez lui. C'est vrai que c'est une observation peu fréquente, mais quand il y en a une, pigrièche, donc sur ces milieux buissonnants, eh bien, on la voit, le mâle se perche en haut des buissons, la poitrine est très très blanche, et on le voit de loin, on reconnaît bien cette tête grise avec ce bandeau noir sur l'œil, et elle est assez discrète, mais quand elle est là, on la voit bien.

0: une version finger-picking du célèbre Ain't Misbehaving de Fats Waller par le guitariste Camilo James. Je retrouve Francis Chansard dans la bergerie, on entend bien les moutons et on parle d'autres oiseaux. Yvette m'a dit aussi que de temps en temps, le soir, vous entendiez le hibou petit duc.
1: Oui, mais ça fait 3 ou 4 ans là, qu'on l'entend à peu près à la même époque, là, ouais. Au mois de mai, pendant quelques soirs, parce que ça, c'est un petit rapace qu'on ne verra jamais, parce que c'est un petit, le petit duc scops, c'est un petit rapace qu'on ne verra jamais, et on l'entend le soir après, vers 10h du soir, ouais. La nuit, mais il ne reste pas. On entend pas quelques temps et puis on voit plus d'après.
0: Ouais, c'est assez régulier.
2: Il niche
0: peut-être pas très loin d'ici, mais toi tu l'entends le soir. Mais en tout cas, il niche pas à proximité. Oui, mais ce que tu as ici, c'est des oiseaux qui nichent beaucoup plus près, mais pas dans ta ferme. Quoi.
1: Et après, on n'entend plus de la belle saison. Quoi.
0: Alors, on est entouré par les hirondelles qui rentrent et qui sortent. Alors, à quoi on en est des hirondelles?
1: Nos petites chéries, là, cette année, il y a une grosse évolution en positif. C'est qu'on a une première reproduction pratiquement avec 15 jours d'avance.
0: Ouais.
1: Et à l'heure actuelle, on est 15 mai, on a 20 couples.
0: Ouais, ce que tu as à peu près tous les ans, mais le problème, c'est qu'il va en arriver d'autres, ça note.
1: Je pense qu'au mois de juin, on a toujours 4 ou 5 couples qui arrivent. Ouais. Enfin, autour de toi, on est à 20 couples. S'il arrive d'autres couples, c'est en plus de quelques années qu'il y avait, qu'on est arrivé à 19 couples.
0: Ouais.
1: Bon, ça, c'est positif. Bon, là, tu peux voir, je le dis qu'entre 4 et 6 petits,
0: ouais.
1: Il fait pas bon. Il y a les petits, ils sont bien nourris. Je pense qu'ils vont prendre l'envol. Mais enfin, c'est bon.
0: Ouais, parce qu'il fait, il fait pas bon, mais il pleut pas sans arrêt et il fait pas très très froid non plus. On gèle pas quoi.
1: Non, pour la nourriture, c'est pas terrible non plus, ouais. Pour les hirondelles. Mais apparemment, les petits s'ouvrent pas. Bon, la première nichée est toujours active là cette année.
0: Ouais, d'accord. Et même en dessus de nous, il y a des nids en construction quoi, juste au dessus de nous.
1: Il y a encore des hirondelles qui sont réveillées pas longtemps, qui font des nids. Hein. Pour le moment, ça marche bien. Nos chéries, elles marchent bien. Mais bon, c'est une très bonne nouvelle pour ça, pour cette année.
0: Ouais, mais c'est bien, parce qu'on les voit, les moutons, ils leur tardent de sortir, c'est pour ça qu'ils gueulent un peu. Là. Mais ils sont bien, il fait chaud dans cette grange, il fait très très bon. Et il y a plein de petits, et c'est favorable pour les insectes et pour les hirondelles.
1: Oui, pour ce milieu-là, pour les hirondelles, elles demandent que ça, hein, elles demandent qu'un lieu vivant, hein, avec des animaux. Et la nuit, elles sont au chaud, elles repartent le matin et c'est bon. Pour leur vie, c'est...

0: Alors, dans ton remarque, tu as remarqué quand même qu'il y a des espèces qui se portent peut-être pas très bien, mais il y a aussi des espèces qui se portent bien. Tu me disais, le loriot, tous les ans, ça marche bien. Quoi.
1: Ici, enfin, bon, je pense que c'est un peu partout quand même. Le loriot d'Europe, là, je pense qu'il est en nette augmentation, parce qu'on entend beaucoup. Ainsi que le poulet polyglotte.
0: Oui, le petit hippolaïs qui vit dans les buissons, alors lui, il a de quoi faire chez toi parce que tu as gardé les haies.
1: Il fait le... ça comme la pigrièche.
0: Ouais.
1: Le poulet polyglotte, lui, c'est les buissons noirs, là. Mais il y en a... Par contre, lui, il est photogénique, parce que le mâle, il est sur une tige et il chante tant qu'il peut. Hein.
0: Et puis, il est jaune vif.
1: Jaune vif, oui. Et puis, il est petit, il est pas gros. Ouais. Et après, il y a le rossignol Philomène. Apparemment, toutes les nuits, ça y va. Hein.
0: Ouais.
1: Et on en entend... Bon, c'est très bien, on en entend... pas partout, mais on en entend...

0: Oui, mais c'est les trois espèces dont tu as parlé, d'après ce qu'on sait sur le plan national. L'oriole, le rossignol et l'hippolaïs sont vraiment des oiseaux qui se portent plutôt bien. Par contre, il y a des oiseaux qui ne se portent pas bien. Tu penses à la fauvette grisette, par exemple, que tu n'entends plus ici.
1: Alors, on avait de la fauvette grisette sur le plateau. Et ça fait toujours 3 ans que c'est comme le coucou, ça.
0: Ouais, voilà, le coucou, je voulais le dire aussi. Le coucou, on a beaucoup de mal à l'entendre, à moins d'aller dans les forêts, dans les bois, mais ici, dans le milieu bocager, milieu agricole...
1: C'est fini, je pensais que le coucou, c'est fini, on l'entendra plus. Et cette année... Ce qu'on avait avec les animaux, c'est la huppe fasciée.
0: Ouais.
1: Et cette année, je n'ai pas vu une.
0: Ouais, moi,
1: et on est mimé, j'ai pas vu une huppe fasciée.
0: Ouais, ouais. Bon, moi, j'en ai quelques-unes. Bon, ça va pas trop mal, mais il faudrait surveiller quand même. Parce que toi, tu es une bonne référence. Et si tu n'as pas de huppe chez toi, ça veut dire que... Alors qu'elle est bien accueillie ici.
1: Parce qu'en principe, la huppe fasciée, ça vit au milieu des animaux.
0: Oui, bien sûr.
1: Et pas vu une. Pas vu une. Alors qu'on en avait, c'est pas qu'on en avait pas.
0: Elle aime bien les pelouses bien rases, bien tendues quand même. Enfin, peut-être par les moutons ou autre chose, donc ça va lui convenir. En fait, elle s'adapte peut-être bien aux pelouses dans les villages, dans les maisons, les lotissements. On la voit fréquemment parce qu'elle aime bien ces pelouses tendues à ras. Ça peut expliquer ça, hein. C'est peut-être une mutation, quoi.
1: Je sais pas, ça m'étonnerait que j'en voie maintenant, hein, parce que...
0: Oui.
1: Non. Après, bon, il y a pour les rapaces, ce que j'ai pas vu, mais ça, on va pas tarder à le savoir. Là, la bonne rapivore,
0: ouais.
1: Mais ça, on va pas tarder à le savoir, parce que quand on va faire le foin,
0: ouais.
1: C'est le seul rapace qui est dans une prairie fauchée, qui marche comme une personne dans une prairie.
0: Ouais.
1: Mais bon, ça, on va pas tarder à le savoir, mais en principe, ça doit être là.
0: Parce que, oui, après, quand tu fais le foin, il y a aussi les milans qui viennent,
1: oui,
0: mais eux, ils ne se posent pas trop, quoi. Ils suivent la faucheuse et ils attrapent les insectes au vol, quoi.
1: Au vol, tandis que la bonne drape ivoire, elle marche comme une personne dans un pré.
0: Et puis elle déterre, les nids, oui, de guêpes.
1: Puis c'est pas le même plumage, c'est pas la même envergure.
0: Oui, mais c'est vrai qu'elle marche.
1: Oui, elle marche comme une personne.
0: Ouais.
1: La bonne drape ivoire, elle marche comme une personne au milieu d'un pré fauché,
0: ouais,
1: pour les insectes.

0: On en a vu déjà quelques-unes au Bondrée passer, mais c'est pas encore la folie. Il faut pas être pressé, c'est un oiseau qui arrive tard en général.
1: Oui, puis c'est, mais la chaleur, c'est toujours pareil.
0: Ouais, bien sûr.
1: Ce que je n'ai pas vu non plus, c'est le circuit de Jean Leblanc.
0: Ouais.
1: Pourtant, il a fait chaud là ces temps-ci. Et bon, je désespère pas, parce qu'encore il va faire chaud, heureusement.
0: Ouais, mais il faudrait avoir tout le nez, toujours le nez en l'air pour les observer aussi.
1: Oui, et puis c'est le cri. D'abord, ouais. c'est le chant qui. Pour moi, c'est pas mal pour nos hirondelles toujours.
0: Ouais, les hirondelles, tout va bien, et les pigrièches sont arrivés. Moi, je racontais à Yvette au téléphone quand je l'ai appelé. Je dis, ah, mais j'avais quelque chose d'important à te dire, les pigrièches sont arrivées. C'est pour ça que je t'appelais. Voilà, donc elles ont dû arriver en peu de temps, il y a quelques jours. Quoi.
1: Je te tiendrai au courant pour l'évolution.
0: Ouais.
1: Mais je pense que le couple que j'avais vu, il va rester là ou par là, de toute façon, c'est pas un problème. Après, bon, l'année dernière, il y avait deux couples. Bon, après, il faut que je regarde de temps en temps où c'est qu'il pourrait y avoir le deuxième couple, parce que, comme je dis, il change de couple, pas chaque année, mais presque.
0: On va se faire éborgner, il y a les hirondelles qui nous passent au ras du museau, là. Elles sont folles. Mais elles sont pas dérangées, vraiment. Elles sont au-dessus des moutons, en train de nourrir leurs petits. Où est-ce qu'ils sont, les petits, dans quel nid? Dans ce nid qu'on aperçoit, là, ouais.
1: Entre 4 et 6 petits.
0: Ouais. On les voit, là, on voit le bec, les bords du bec blanc, jaune, clair.
1: Bon, je pense que, de toute façon, les petits, s'ils étaient malades, ils seraient pas comme ça, comme il faut. Hein.
0: Ouais.
1: Ils sont bien nourris, la preuve, ils se nourrissent, là.
0: Ouais. Puis on voit que les parents font beaucoup d'allées et venues parce qu'il pleut pas, là, il fait pas très chaud. Mais il y a des insectes, puisqu'on les voit chasser au-dessus de la prairie, là. Et rentre régulièrement pour nourrir les petits, donc
1: si
0: tout va bien.
1: On a l'heuristique, mais on n'en voit pas.
0: Ouais.
1: On peut se balader, ouais. On ne voit pas beaucoup, beaucoup moins d'hirondelles qu'avant.
0: Ouais.
1: Bon, après sur Cancon et sur Casseneuil, les hirondelles des fenêtres,
0: ouais.
1: Bon, ça parle de. Ça, c'est pas terrible non plus. Hein.
0: J'ai l'impression.
1: Ça n'a pas d'augmentation non plus. Il y en a bien quelques-unes, mais ça n'a pas d'augmentation. Après, à Casseneuil, il y a des martinets noirs.
0: Ouais.
1: Ça se porte pas trop mal, par contre.
0: Ah bon ? Mais écoute, parce que moi, j'en vois pas beaucoup. J'en ai quelques-uns à
1: Castille. À Casseneuil.
0: Ouais.
1: Enfin, verra bien.
0: Mérembé. Ouais, allez. Alors, je repasserai pour faire le point un peu dans quelques temps. Merci, Francis.
1: Allez, à plus tard. Merci à Radio 4.

0: Rita Payès, chantez en catalan, s'il vous plaît, sur la composition du compositeur vénézuélien Antonio Laura, El Maravino, accompagné par sa mère, la guitariste Elisabeth Roma. Un de mes disques préférés. En plus, Rita Payès, quand elle arrête de chanter, elle joue du trombone et elle joue vraiment bien cet instrument. Merci encore à Francis Chansard pour son accueil et pour sa connaissance des oiseaux, des hirondelles, des pigriers chez Corcheur et de tous les autres oiseaux. Je reprends la Hulotte numéro 39, cette revue qui paraît deux fois par an et il y a des numéros très célèbres, notamment ceux sur le coucou, on en a déjà parlé, c'est une espèce de feuilleton sur lequel je reviens régulièrement. Et on en était au moment où la femelle coucou qui a repéré dans un buisson le nid d'un oiseau, d'une rousserolle, et va pondre son œuf à l'intérieur. Et voici le résumé du chapitre précédent. Horreur, tombant du ciel tel un ovni, Madame Coucou plonge au milieu des roseaux et se pose contre le nid de la rousserolle turdoïde. Elle prend un des œufs dans son bec, pond aussitôt le sien à la place et disparaît avec la rapidité de l'éclair. L'attentat n'aura duré en tout que quelques secondes. Dans le marais écrasé de soleil, les animaux sont tous cachés à l'ombre, quelque part. Personne n'a rien vu, rien entendu. C'est le crime parfait. Lorsque les rousserolles reviennent à leur nid, tout est en ordre. Les œufs sont bien à leur place et vous pouvez recompter, les amis, il y en a toujours trois. Peut-être allez-vous me dire que s'il en était resté deux seulement, les pauvres bestioles n'y auraient vu que du feu. Je vous vois venir. Comme beaucoup de gens, vous croyez que les passereaux et le calcul mental ne font pas bon ménage. Eh bien, détrompez-vous. C'est loin d'être sûr. La rousserolle est incapable, bien entendu, d'effectuer une division à sept chiffres ou de calculer le carré de l'hypoténuse. Mais n'empêche qu'il existe, tout au fond de sa petite cervelle d'oiseau, une certaine image du nombre 3 qu'elle ne confondra jamais ni avec celle du nombre 2, ni avec celle du nombre 4. Un peu comme vous autres, forts en maths, qui reconnaissez instantanément les chiffres sur un dé sans avoir à recompter les points un par un. Alors je vous le demande, est-ce vraiment par hasard que Madame Coucou a pris soin, avant de pondre, d'enlever un des œufs du nid ? Moi, je me pose la question. En attendant, même si notre petite rousserolle retrouve exactement son compte 2, un détail risque malgré tout de lui mettre la puce à l'oreille. N'oublions pas que le coucou est, toute proportion gardée, un énorme oiseau dépassant souvent les 100 grammes, beaucoup plus gros en tout cas que sa petite victime dont le poids moyen tourne autour de 30 grammes, c'est-à-dire trois fois moins. En bonne logique, l'œuf du coucou devrait donc être deux ou trois fois plus gros que celui de la rousserolle et, de ce fait, passer difficilement inaperçu au milieu des autres. Or, il n'en est rien. Grâce à un de ces incroyables tours de passe-passe dont la nature a le secret, le coucou pond des œufs miniatures, à peine plus gros que ceux des passereaux qu'il fait profession de parasiter. Je n'ai pas besoin de souligner que l'arrière-pensée malhonnête est ici évidente. Et ce n'est pas tout. Pour tromper encore plus le client, l'œuf du coucou a poussé le vice jusqu'à imiter plus ou moins grossièrement les taches, les zébrures, les nuages, les mini-bâtonnets ou les points minuscules qui, la plupart du temps, décorent les œufs des petits oiseaux. Cependant, n'en concluez pas trop vite que la similitude entre l'œuf du coucou et ceux du propriétaire du nid soit totale. Un petit CPN, normalement intelligent, reconnaîtrait par exemple l'intrus du premier coup d'œil. Ne serait-ce que grâce à ce petit détail, ces dimensions sont toujours légèrement différentes. Et dans bien des cas, il faut le dire, le passereau lui-même s'aperçoit qu'il a été la victime d'une farce de très mauvais goût. Alors bon, quelle va être sa réaction ? Il y en a qui prennent fort mal la chose. C'est le cas de la fauvette à tête noire. Ne faisant ni une ni deux, elle balance l'œuf du coucou par-dessus bord. L'incident est clos et la vie reprend son cours. D'autres préfèrent suivre l'exemple du pouillot véloce. D'un caractère pacifique et particulièrement non violent, cette bestiole se contente d'abandonner ses œufs et d'aller recommencer un autre nid quelques mètres plus loin. Mais finalement, ce sont là des cas exceptionnels. Qu'ils se soient ou non rendus compte de la supercherie, la plupart des petits passereaux terminent leur ponte et commencent à couver dans la plus parfaite indifférence. Pendant ce temps-là, la femelle de coucou n'est pas restée les mains dans les poches. Elle a multiplié les affûts et profité bassement de toutes les occasions qui se présentaient à elle. Ainsi, au fil des jours et au hasard des bonnes affaires, a-t-elle fini par pondre 10, 12, 15 ou même 20 œufs. Dans les quelques hectares de roseaux qui nous entourent, il y a donc au moins une bonne dizaine d'innocentes rousserolles qui, tranquillement assises sur leurs œufs, sont en train, sans le savoir, de couver pour le roi de Prusse. Et comme de surcroît notre femelle de coucou est loin d'être la seule dans le secteur, un nombre important de troglodytes, de bergeronnettes grises, d'accenteurs mouchés et autres petits rouges-gorges sont dans le même cas. Tout ce petit monde incube, le plus innocemment du monde, sans songer un seul instant aux terribles événements qui se préparent. La suite dans un prochain numéro de saison. À la semaine prochaine.
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1: C'est une chanson de l'abbé Valdande. C'est une, comment dire, c'est un peu une obade au Chabrol. Ça parle du Chabrol qui nous met en forme dès qu'on n'est pas bien, tout ça. Et puis que quand on est malade, ça nous ressuscite presque, quoi. C'est un peu l'air du curé de la Capelle. C'est pas sur la même hauteur. Je crois que c'est le curé de la Capelle, c'est un ton plus haut. Mais un peu c'est ça, oui.

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0: Bonjour, bonjour à tous. Dans l'actualité, la thèse du meurtre privilégié à Échirolles en Isère après la découverte d'un corps calciné ce matin dans une voiture en feu au quartier du village olympique. Les enquêteurs ont retrouvé en fait plusieurs douilles à proximité du véhicule. L'identité de la victime n'est pas encore connue. L'enquête se poursuit. Attention sur la route demain dans le nord-ouest. Bison futé, voie orange pour les retours du week-end de la Pentecôte vers la Normandie. Ce sera vert partout ailleurs. Le trafic s'annonce particulièrement dense sur la 13 depuis Paris et sur la 84 depuis la Bretagne. Les bouchons devraient débuter dès la fin de la matinée, persister tard en soirée vers Caen, Rouen ou Le Havre. Intense bombardement russe sur Kiev et sa région dans la nuit. On parle de près de 600 drones et 90 missiles envoyés vers la capitale ukrainienne. Bilan au moins 4 morts, dont un nourrisson, et plus de 60 blessés. Des frappes russes en réponse à une attaque ukrainienne meurtrière vendredi en zone occupée. Une annonce sur la guerre au Moyen-Orient pourrait être faite aujourd'hui, c'est ce qu'a indiqué le secrétaire d'État américain Marco Rubio, alors que Washington et Téhéran évoquent une nette avancée dans les négociations. Ce projet d'accord inclurait aussi la fin des combats au Liban. On en sait plus sur la fusillade près de la Maison-Blanche hier soir. Le tireur abattu était un homme de 21 ans souffrant de troubles mentaux. Il a déjà été interné en psychiatrie après une tentative d'intrusion en juillet 2025. Il avait menacé Donald Trump sur les réseaux sociaux. Star Wars, lui, est de retour au cinéma cette semaine avec The Mandalorian and Grogu. Grogu, c'est ce petit personnage vert, longtemps appelé Baby Yoda, Julie Pierret.
1: Nous connaissons tous les légendes du chasseur de primes mandalorien et de l'enfant.
2: Les aventures du Mandalorian et de son jeune protégé dans un univers inspiré du western spatial, au casting Pedro Pascal et Grogu, qui est devenu extrêmement populaire grâce aux réseaux sociaux et aux séries diffusées sur Disney+. Budget pour ce film, 165 millions de dollars, soit moitié moins que les autres épisodes de la Guerre des Étoiles. Disney espère séduire au-delà des personnages historiques comme Dark Vador ou Luke Skywalker, et pour toute une nouvelle génération, ce nouveau film pourrait représenter une première découverte de la saga au cinéma.
0: Merci Julie. Et en parlant de cinéma, deuxième palme d'or historique pour Christian Mungiu au Festival de Cannes. Le cinéaste roumain a décroché hier soir la récompense suprême de cette 79e édition pour son film Fjord. Voilà pour l'actualité. Très bonne journée à tous.

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0: Bonjour, bonjour à tous. Dans l'actualité, la thèse du meurtre privilégié à Échirolles en Isère après la découverte d'un corps calciné ce matin dans une voiture en feu quartier du village olympique. Les enquêteurs ont retrouvé en fait plusieurs douilles à proximité du véhicule. L'identité de la victime n'est pas encore connue. L'enquête se poursuit. Attention sur la route demain dans le nord-ouest. Bison futé, voie orange pour les retours du week-end de la Pentecôte vers la Normandie. Ce sera vert partout ailleurs. Le trafic s'annonce particulièrement dense sur la 13 depuis Paris et sur l'A84 depuis la Bretagne. Les bouchons devraient débuter dès la fin de la matinée, persister tard en soirée vers Caen, Rouen ou Le Havre. Intense bombardement russe sur Kiev et sa région dans la nuit. On parle de près de 600 drones et 90 missiles envoyés vers la capitale ukrainienne. Bilan au moins 4 morts, dont un nourrisson, et plus de 60 blessés. Des frappes russes en réponse à une attaque ukrainienne meurtrière vendredi en zone occupée. Une annonce sur la guerre au Moyen-Orient pourrait être faite aujourd'hui, c'est ce qu'a indiqué le secrétaire d'État américain Marco Rubio, alors que Washington et Téhéran évoquent une nette avancée dans les négociations. Ce projet d'accord inclurait aussi la fin des combats au Liban. On en sait plus sur la fusillade près de la Maison-Blanche hier soir. Le tireur abattu était un homme de 21 ans souffrant de troubles mentaux. Il a déjà été interné en psychiatrie après une tentative d'intrusion en juillet 2025. Il avait menacé Donald Trump sur les réseaux sociaux. Star Wars, lui, est de retour au cinéma cette semaine avec The Mandalorian and Grogu. Grogu, c'est ce petit personnage vert, longtemps appelé Baby Yoda, Julie Pierret.
1: Nous connaissons tous les légendes du chasseur de primes mandalorien et de l'enfant.
2: Les aventures du Mandalorian et de son jeune protégé dans un univers inspiré du western spatial, au casting Pedro Pascal et Grogu, qui est devenu extrêmement populaire grâce aux réseaux sociaux et aux séries diffusées sur Disney+. Budget pour ce film, 165 millions de dollars, soit moitié moins que les autres épisodes de la Guerre des Étoiles. Disney espère séduire au-delà des personnages historiques comme Dark Vador ou Luke Skywalker, et pour toute une nouvelle génération, ce nouveau film pourrait représenter une première découverte de la saga au cinéma.
0: Merci Julie. Et en parlant de cinéma, deuxième palme d'or historique pour Christian Mungiu au Festival de Cannes. Le cinéaste roumain a décroché hier soir la récompense suprême de cette 79e édition pour son film Fjord. Voilà pour l'actualité. Très bonne journée à tous.

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0: Bonjour, bonjour à tous. Dans l'actualité, les gendarmes fortement mobilisés à Salles-sous-Bois dans la Drôme. Plus de 80 militaires encadrent une rave party illégale installée depuis ce week-end. Entre 500 et 600 véhicules de participants sur place. Les fêtards comptent bien rester pour la Pentecôte. Les contrôles routiers vont durer jusqu'à mardi matin dans le secteur. La thèse du meurtre privilégié à Échirolles en Isère après la découverte d'un corps calciné ce matin dans une voiture en feu, quartier du village olympique. Les enquêteurs ont retrouvé plusieurs douilles à proximité du véhicule. L'identité de la victime n'est pas encore connue. Une enquête a été ouverte. Attention sur la route demain dans le nord-ouest. Bison futé, voie orange pour les retours du week-end de Pentecôte vers la Normandie. Ce sera vert partout ailleurs. Le trafic s'annonce particulièrement dense sur la 13 depuis Paris et sur la 84 depuis la Bretagne. Les bouchons devraient débuter dès la fin de matinée et persister tard en soirée vers Caen, Rouen ou encore le Havre. Un patient sur 7 préfère maintenant consulter une intelligence artificielle plutôt qu'un médecin généraliste. C'est ce que nous dit une étude britannique, Alex Gauthier.
1: Oui, les chercheurs expliquent ce phénomène par les difficultés d'accès aux soins et les délais d'attente parfois très longs pour obtenir un rendez-vous. L'IA apparaît comme une solution immédiate, accessible à toute heure, notamment pour des questions de santé du quotidien. Mais les spécialistes alertent sur les risques de cette pratique. Certains patients se contenteraient des réponses fournies par les chatbots sans consulter ensuite un véritable professionnel de santé. Les experts rappellent qu'une intelligence artificielle ne peut ni examiner un patient, ni interpréter pleinement ses antécédents médicaux ou certains symptômes complexes.
0: Merci Alex. Emmanuel Macron condamne le recours par la Russie de missiles hypersoniques en Ukraine dans un message publié sur X. Le président de la République parle d'une fuite en avant qui signe l'impasse de la guerre d'agression de la Russie. Moscou qui a mené une grande offensive la nuit dernière sur Kiev. On parle de près de 600 drones et 90 missiles envoyés. Bilan au moins 4 morts dont un nourrisson et plus de 60 blessés. Et puis du tennis, c'est le premier tour de Roland-Garros aujourd'hui. Le français Arthur Géa battu par Kachanov tout à l'heure en 3-7, Benjamin Bonzi affronte Zverev, Tito Androgué attendu au tournant contre Mensik, Pierre Hugerbert affrontera tout à l'heure l'Italien Sonego et Giovanni Pecci-Péricard jouera contre Djokovic ce soir à 20h15. Voilà pour l'essentiel de l'actualité, c'est la fin de ce flash, excellente journée à tous.

0: Bonjour à tous. Dans l'actualité, les gendarmes fortement mobilisés à Salles-sous-Bois dans la Drôme. Plus de 80 militaires encadrent une rave party illégale installée depuis ce week-end. Entre 500 et 600 véhicules de participants sur place. Les fêtards comptent bien rester pour la Pentecôte. Les contrôles routiers vont durer jusqu'à mardi matin dans le secteur. La thèse du meurtre privilégié à Échirolles en Isère après la découverte d'un corps calciné ce matin dans une voiture en feu, quartier du village olympique. Les enquêteurs ont retrouvé plusieurs douilles à proximité du véhicule. L'identité de la victime n'est pas encore connue. Une enquête a été ouverte. Attention sur la route demain dans le nord-ouest. Bison futé, voie orange pour les retours du week-end de Pentecôte vers la Normandie. Ce sera vert partout ailleurs. Le trafic s'annonce particulièrement dense sur la 13 depuis Paris et sur la 84 depuis la Bretagne. Les bouchons devraient débuter dès la fin de matinée et persister tard en soirée vers Caen, Rouen ou encore Le Havre. Un patient sur 7 préfère maintenant consulter une intelligence artificielle plutôt qu'un médecin généraliste. C'est ce que nous dit une étude britannique, Alex Gauthier.
1: Oui, les chercheurs expliquent ce phénomène par les difficultés d'accès aux soins et les délais d'attente parfois très longs pour obtenir un rendez-vous. L'IA apparaît comme une solution immédiate, accessible à toute heure, notamment pour des questions de santé du quotidien. Mais les spécialistes alertent sur les risques de cette pratique. Certains patients se contenteraient des réponses fournies par les chatbots sans consulter ensuite un véritable professionnel de santé. Les experts rappellent qu'une intelligence artificielle ne peut ni examiner un patient, ni interpréter pleinement ses antécédents médicaux ou certains symptômes complexes.
0: Merci Alex. Emmanuel Macron condamne le recours par la Russie de missiles hypersoniques en Ukraine dans un message publié sur X. Le président de la République parle d'une fuite en avant qui signe l'impasse de la guerre d'agression de la Russie. Moscou qui a mené une grande offensive la nuit dernière sur Kiev. On parle de près de 600 drones et 90 missiles envoyés. Bilan au moins 4 morts dont un nourrisson et plus de 60 blessés. Et puis du tennis, c'est le premier tour de Roland-Garros aujourd'hui. Le français Arthur Géa battu par Kachanov tout à l'heure en 3-7, Benjamin Bonzi affronte Zverev, Tito Androgué attendu au tournant contre Mensik, Pierre Hugerbert affrontera tout à l'heure l'Italien Sonego et Giovanni Pecci Pericard jouera contre Djokovic ce soir à 20h15. Voilà pour l'essentiel de l'actualité, c'est la fin de ce flash, excellente journée à tous.

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0: Bonsoir, bonsoir à tous. Dans l'actualité, vigilance jaune canicule étendue à 13 départements de l'Ouest pour la journée de lundi. Météo France alerte sur un épisode de chaleur précoce et historique avec des températures grimpant de 9 à 12 degrés au-dessus des normales de saison. Le pic est attendu d'ici mercredi avec des records absolus pour un mois de mai. Le thermomètre pourrait atteindre 33 degrés à Brest et jusqu'à 35 degrés à Nantes et à Bordeaux. Le chauffard impliqué dans le rassemblement illégal de Tuning à Reims, mis en examen, est placé en détention provisoire. Âgé d'une trentaine d'années, il a fauché plusieurs personnes vendredi soir, faisant 4 blessés, dont 3 graves. Ivre, il roulait en fait sans permis, avec ses 2 enfants à bord. Déjà condamné à 15 reprises, il était sous le coup d'un sursis probatoire. Attention, si vous aviez prévu un vol avec Royal Air Maroc, la compagnie suspend temporairement ses liaisons entre la France et le Maroc jusqu'au 30 mai, impactant notamment les lignes de Marseille, Lyon et Bordeaux vers Marrakech, en cause la flambée du prix du kérosène lié à la guerre au Moyen-Orient. Les fuites de données ont atteint un niveau record en France. La CNIL a recensé plus de 6100 violations en 2025. La commission annonce un net durcissement de ses contrôles cette année, Jacques Terrance.
1: Oui, 6167 notifications précisément ont été enregistrées en 2025. 10% de plus qu'en 2024 et le plus haut niveau jamais comptabilisé. Des noms, des prénoms, des emails, des numéros de téléphone ou même des coordonnées bancaires et des données de santé. La moitié de ces fuites sont liées à des piratages. Les secteurs les plus touchés sont l'administration publique, la santé, la finance et l'assurance. La tendance s'accélère d'ailleurs encore en 2026 avec déjà plus de 2700 violations signalées au premier trimestre. La CNIL prévient, ses contrôles et ses sanctions en matière de cybersécurité vont fortement augmenter cette année.
0: Merci Jacques. Nouveau bilan après les frappes russes en Ukraine. L'offensive massive de la nuit dernière a fait au moins 4 morts et plus de 100 blessés. Sur X, Emmanuel Macron a fermement condamné cette attaque et le recours au missile hypersonique, dénonçant une fuite en avant de Moscou. Et puis en tennis, début de tournoi catastrophique pour les Français à Roland-Garros. Les 3 premiers tricolores en lice aujourd'hui ont tous été éliminés. Arthur Géa a plié face à Kachanov. Kyrian Jacquet battu par l'Argentin Marco Trungeliti. Et Clara Burel, vaincue également. Reste le match phare de ce soir à 20h15. Le jeune Giovanni Pecci-Péricard qui défie Novak Djokovic sur le court Philippe Châtrier. Très bonne soirée à tous.

0: Bonsoir, bonsoir à tous. Dans l'actualité, vigilance jaune canicule étendue à 13 départements de l'Ouest pour la journée de lundi. Météo France alerte sur un épisode de chaleur précoce et historique avec des températures grimpant de 9 à 12 degrés au-dessus des normales de saison. Le pic est attendu d'ici mercredi avec des records absolus pour un mois de mai. Le thermomètre pourrait atteindre 33 degrés à Brest et jusqu'à 35 degrés à Nantes et à Bordeaux. Le chauffard impliqué dans le rassemblement illégal de Tuning à Reims, mis en examen, est placé en détention provisoire. Âgé d'une trentaine d'années, il a fauché plusieurs personnes vendredi soir, faisant 4 blessés, dont 3 graves. Ivre, il roulait en fait sans permis, avec ses 2 enfants à bord. Déjà condamné à 15 reprises, il était sous le coup d'un sursis probatoire. Attention, si vous aviez prévu un vol avec Royal Air Maroc, la compagnie suspend temporairement ses liaisons entre la France et le Maroc jusqu'au 30 mai, impactant notamment les lignes de Marseille, Lyon et Bordeaux vers Marrakech. En cause, la flambée du prix du kérosène lié à la guerre au Moyen-Orient. Les fuites de données ont atteint un niveau record en France. La CNIL a recensé plus de 6100 violations en 2025. La commission annonce un net durcissement de ses contrôles cette année, Jacques Terrance.
1: Oui, 6167 notifications précisément ont été enregistrées en 2025. 10% de plus qu'en 2024 et le plus haut niveau jamais comptabilisé. Des noms, des prénoms, des emails, des numéros de téléphone ou même des coordonnées bancaires et des données de santé. La moitié de ces fuites sont liées à des piratages. Les secteurs les plus touchés sont l'administration publique, la santé, la finance et l'assurance. La tendance s'accélère d'ailleurs encore en 2026 avec déjà plus de 2700 violations signalées au premier trimestre. La CNIL prévient, ses contrôles et ses sanctions en matière de cybersécurité vont fortement augmenter cette année.
0: Merci Jacques. Nouveau bilan après les frappes russes en Ukraine. L'offensive massive de la nuit dernière a fait au moins 4 morts et plus de 100 blessés. Sur X, Emmanuel Macron a fermement condamné cette attaque et le recours aux missiles hypersoniques dénonçant une fuite en avant de Moscou. Et puis en tennis, début de tournoi catastrophique pour les Français à Roland-Garros. Les 3 premiers tricolores en lice aujourd'hui ont tous été éliminés. Arthur Géa a plié face à Kachanov. Kyrian Jacquet battu par l'Argentin Marco Trungeliti. Et Clara Burel, vaincue également. Reste le match phare de ce soir à 20h15. Le jeune Giovanni Pecci-Péricard qui défie Novak Djokovic sur le court Philippe Châtrier. Très bonne soirée à tous.

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0: Bonsoir, bonsoir à tous. Dans l'actualité, vigilance jaune canicule étendue à 13 départements de l'Ouest pour la journée de lundi. Météo France alerte sur un épisode de chaleur précoce et historique avec des températures grimpant de 9 à 12 degrés au-dessus des normales de saison. Le pic est attendu d'ici mercredi avec des records absolus pour un mois de mai. Le thermomètre pourrait atteindre 33 degrés à Brest et jusqu'à 35 degrés à Nantes et à Bordeaux. Le chauffard impliqué dans le rassemblement illégal de tuning à Reims, mis en examen, est placé en détention provisoire. Âgé d'une trentaine d'années, il a fauché plusieurs personnes vendredi soir, faisant 4 blessés, dont 3 graves. Ivre, il roulait en fait sans permis, avec ses 2 enfants à bord. Déjà condamné à 15 reprises, il était sous le coup d'un sursis probatoire. Attention, si vous aviez prévu un vol avec Royal Air Maroc, la compagnie suspend temporairement ses liaisons entre la France et le Maroc jusqu'au 30 mai, impactant notamment les lignes de Marseille, Lyon et Bordeaux vers Marrakech, en cause la flambée du prix du kérosène liée à la guerre au Moyen-Orient. Les fuites de données ont atteint un niveau record en France. La CNIL a recensé plus de 6100 violations en 2025. La commission annonce un net durcissement de ses contrôles cette année, Jacques Terrance.
1: Oui, 6167 notifications précisément ont été enregistrées en 2025. 10% de plus qu'en 2024 et le plus haut niveau jamais comptabilisé. Des noms, des prénoms, des emails, des numéros de téléphone ou même des coordonnées bancaires et des données de santé. La moitié de ces fuites sont liées à des piratages. Les secteurs les plus touchés sont l'administration publique, la santé, la finance et l'assurance. La tendance s'accélère d'ailleurs encore en 2026 avec déjà plus de 2700 violations signalées au premier trimestre. La CNIL prévient, ses contrôles et ses sanctions en matière de cybersécurité vont fortement augmenter cette année.
0: Merci Jacques. Nouveau bilan après les frappes russes en Ukraine. L'offensive massive de la nuit dernière a fait au moins 4 morts et plus de 100 blessés. Sur X, Emmanuel Macron a fermement condamné cette attaque et le recours au missile hypersonique, dénonçant une fuite en avant de Moscou. Et puis en tennis, début de tournoi catastrophique pour les Français à Roland-Garros. Les 3 premiers tricolores en lice aujourd'hui ont tous été éliminés. Arthur Géa a plié face à Kachanov, Kyrian Jacquet battu par l'Argentin Marco Trungeli et Clara Burel vaincue également. Reste le match phare de ce soir à 20h15, le jeune Giovanni Pecci-Péricard qui défie Novak Djokovic sur le court Philippe Châtrier. Très bonne soirée à tous.
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0: Bonsoir, bonsoir à tous. Dans l'actualité, vigilance jaune canicule étendue à 13 départements de l'Ouest pour la journée de lundi. Météo France alerte sur un épisode de chaleur précoce et historique avec des températures grimpant de 9 à 12 degrés au-dessus des normales de saison. Le pic est attendu d'ici mercredi avec des records absolus pour un mois de mai. Le thermomètre pourrait atteindre 33 degrés à Brest et jusqu'à 35 degrés à Nantes et à Bordeaux. Le chauffard impliqué dans le rassemblement illégal de Tuning à Reims, mis en examen, est placé en détention provisoire. Âgé d'une trentaine d'années, il a fauché plusieurs personnes vendredi soir, faisant 4 blessés, dont 3 graves. Ivre, il roulait en fait sans permis, avec ses 2 enfants à bord. Déjà condamné à 15 reprises, il était sous le coup d'un sursis probatoire. Attention, si vous aviez prévu un vol avec Royal Air Maroc, la compagnie suspend temporairement ses liaisons entre la France et le Maroc jusqu'au 30 mai, impactant notamment les lignes de Marseille, Lyon et Bordeaux vers Marrakech, en cause la flambée du prix du kérosène lié à la guerre au Moyen-Orient. Les fuites de données ont atteint un niveau record en France. La CNIL a recensé plus de 6100 violations en 2025. La commission annonce un net durcissement de ses contrôles cette année, Jacques Terrance.
1: Oui, 6167 notifications précisément ont été enregistrées en 2025. 10% de plus qu'en 2024 et le plus haut niveau jamais comptabilisé. Des noms, des prénoms, des emails, des numéros de téléphone ou même des coordonnées bancaires et des données de santé. La moitié de ces fuites sont liées à des piratages. Les secteurs les plus touchés sont l'administration publique, la santé, la finance et l'assurance. La tendance s'accélère d'ailleurs encore en 2026 avec déjà plus de 2700 violations signalées au premier trimestre. La CNIL prévient, ses contrôles et ses sanctions en matière de cybersécurité vont fortement augmenter cette année.
0: Merci Jacques. Nouveau bilan après les frappes russes en Ukraine. L'offensive massive de la nuit dernière a fait au moins 4 morts et plus de 100 blessés. Sur X, Emmanuel Macron a fermement condamné cette attaque et le recours au missile hypersonique, dénonçant une fuite en avant de Moscou. Et puis en tennis, début de tournoi catastrophique pour les Français à Roland-Garros. Les 3 premiers tricolores en lice aujourd'hui ont tous été éliminés. Arthur Géa a plié face à Kachanov. Kyrian Jacquet battu par l'Argentin Marco Trungeliti. Et Clara Burel, vaincue également. Reste le match phare de ce soir à 20h15. Le jeune Giovanni Pecci-Péricard qui défie Novak Djokovic sur le court Philippe Châtrier. Très bonne soirée à tous.

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Hello, bienvenue à l'écoute de Big Cactus Country Radio Show. On vient de démarrer avec Brad Paisley et le classique Old Alabama. Le virtuose fait le buzz, 9 ans après son dernier album majeur sorti en 2017 et suite à l'abandon de son projet Son of the Mountains qui devait paraître en 2024, l'artiste aux 19 titres numéro 1 revient enfin avec un nouveau projet baptisé Tacklebox. Il s'agit en fait d'une collection de chansons inédites qui datent des années 90 et d'enregistrements jamais sortis compilés pour l'occasion. En voici un premier extrait avec le titre Fallin', Brad Paisley.

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1: Place à Scotty McCreery avec le hit de Josh Turner, Your Man. Premier extrait de son nouvel album anniversaire intitulé 15, attendu pour le mois de juillet 2026. Ce projet célèbre ses 15 ans de carrière après sa victoire historique dans American Idol en mai 2011. Au programme, des réenregistrements de ses tubes, des versions acoustiques et des duos exclusifs. Pour ce classique coécrit par Chris Stapleton, son idole Josh Turner l'accompagne au micro. Scotty McCreery, Your Man, avec Josh Turner.

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6: Cette semaine, dans les news de Nashville, Braxton Keefe est à l'honneur avec son tout premier album, Real Damn Deal, 15 titres 100% honky-tonk qui replace le Texas au premier plan.
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6: Le Texan de 26 ans, Braxton Keefe, vient de sortir son premier album chez Warner Nashville. Braxton est reconnu pour son charisme sur scène, sa petite moustache signature, son énergie honky-tonk et son engagement pour une country authentique avec ce twang typiquement texan. Voici le titre de l'album, Real Damn Deal, Braxton Keefe dans les news de Nashville.

Grand fan de George Strait, Braxton Keith cartonne en tant qu'artiste indépendant en 2024 avec son titre viral Cozy. Repéré et signé par Warner Nashville la même année, il fait dans la foulée ses débuts au Grand Ole Opry en octobre 2025. Son premier album de 15 titres, Real Damn Deal, est salué par la critique. On écoute deux de ses compositions, Little Bit by Little Bit, suivi de That's How Hearts Get Broken. Braxton Keith dans les news de Nashville.

l'aurez compris, Real Damn Deal, le premier opus de 15 titres de Braxton Keefe, est une véritable perle real country entre pur honky-tonk, ballade authentique et western swing. Un album à posséder d'urgence. En voici un dernier extrait avec la reprise d'un classique de son idole, le légendaire Roger Miller, Am I All Alone, dans les News de Nashville.

les news de Nashville avec Allison. En attendant la semaine prochaine, rendez-vous sur le www.bigcactuscountry.fr. Alors, à la semaine prochaine!

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1: La country traditionnelle des 90s est à l'honneur avec le troisième album de Trey Calloway, intitulé Truck Around, qui vient tout juste de paraître. Originaire de Caroline du Nord, âgé de 31 ans, Trey Calloway frappe très fort avec ce titre, Honky Tonk Hall of Fame.

On enchaîne avec Mo Pitney. Il continue à nous distiller son style 100% country traditionnel. Pas de nouvel album en vue pour l'instant, mais un single acoustique intitulé Fiddle Around, dédié à sa femme Emily. Et juste après, on garde le rythme avec le duo Cody Johnson et Brothers Osborne sur un titre explosif, extrait de son nouvel album studio Banks of the Trinity, prévu pour le 26 juin 2026. En attendant, voici Mo Pitney, Fiddle Around.

On va terminer en beauté avec les rois du bluegrass, Daly and Vincent, qui nous offrent une très belle version, non pas bluegrass, mais honky-tonk, un classique signé Marcus Hammond, tiré de leur nouvel album A Beautiful Life, attendu pour le 12 juin. Daly and Vincent, God's Country.

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1: Place au 31e numéro 1 de Blake Shelton. C'est l'hymne country devenu le générique de l'émission The Road, coproduit par l'illustre Taylor Sheridan avec Keith Urban et Gretchen Wilson. C'est le titre Stay Country or Die, Blake Shelton.

Élevée dans une ferme de Virginie, l'authentique cowgirl Essie McDonald vient de sortir son nouvel EP « We Didn't Make It That Far ». Elle incarne le son country traditionnel et authentique des 90s. En voici un extrait avec « Who's Gonna Love You ?» Essie McDonald.

Place à la country made in France avec une nouveauté qui prouve que l'Hexagone sait y faire en matière de son à l'américaine. Ce chanteur outlaw Terry O'Brien a eu la brillante idée de s'associer à Laurette pour son tout nouveau single. Habitué des scènes soul et pop rock, cette chanteuse apporte une puissance et une belle sensibilité à ce duo. C'est la rencontre entre la voix rocailleuse de Terry et le grain de voix unique de Laurette. Découvrez tout de suite Terry O'Brien et Laurette, Back in Your Arms.

Avec les Bootleggers, le groupe est actuellement en plein financement sur la plateforme Ulule pour finaliser son nouvel album de composition originale, Rust, Bones and Rock'n'Roll, attendu avant l'été. Un projet de 13 titres qui s'annonce particulièrement percutant. Rendez-vous sur ulule.fr, mot-clé Bootleggers. Soutenez cet album. Côté scène, notez bien cette date. Les Bootleggers seront à l'affiche du Grand Festival de Mirande le samedi 11 juillet 2026. Une très grosse journée de live dans le Gers, puisqu'ils partageront la grande scène avec les Texans de Two Tons of Steel et les stars américaines du groupe Ricochet. En attendant de les retrouver cet été sur l'un des plus grands rendez-vous country rock d'Europe, on découvre tout de suite un extrait de leur futur album. Montez le son, voici les Bootleggers, Rock'n'Roll Bayou. Allez, je vous dis à très bientôt pour une nouvelle émission Big Cactus Country Radio Show. Bye bye, bye bye.

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